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0: 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Il est 4 heures.
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5: Bonjour à tous, à la une de l'actualité, une baisse du prix du gazole promise par le gouvernement. Sébastien Lecornu a annoncé hier soir la mise à disposition de 10 millions de barils avec un recul attendu de 12 à 18 centimes par litre. Le Premier ministre veut aussi empêcher toute hausse de l'électricité cet hiver. Et face à la mobilisation des lycéens, de premières décisions sont annoncées pour fin octobre. Nouvelle journée de grève dans l'éducation nationale aujourd'hui après la forte mobilisation d'avant-hier. Les principaux syndicats du secondaire appellent les personnels des collèges et lycées à cesser le travail et à manifester aux côtés des jeunes. Des professeurs devraient donc manquer à l'appel. Le primaire devrait être moins touché. Une enquête ouverte pour violence volontaire après la blessure d'un lycéen de 17 ans à Marseille. Hier, l'adolescent a reçu un coup de matraque à la tête lors d'une intervention des CRS devant le lycée Marie Curie mobilisé lors des blocages. Il a dû recevoir 6 points de suture. L'enquête a été confiée à l'IGPN, à la police des polices. On termine par du sport, du football. La LFP va relancer la bataille des droits TV de la Ligue 1 dès le mois prochain. Un appel d'offres unique va porter sur les 5 saisons 2027 à 2032 avec deux possibilités, diffuser en exclusivité tous les matchs ou distribuer exclusivement Ligue 1 Plus. L'objectif est clair, attirer de nouveaux acteurs et augmenter les revenus des clubs français.
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7: Et dans votre ciel de Camargue pour ce jeudi 8 octobre, nous allons retrouver un ciel assez nuageux dès la matinée avec des températures plutôt douces puisqu'il fera 17-18 degrés et la température devrait augmenter durant l'après-midi, monter jusqu'à 21 degrés en moyenne. Et puis un ciel toujours nuageux, assez variable, voilà, quelques éclaircies de temps en temps, quelques passages nuageux et la nuit devrait être un peu plus calme. On n'oublie pas de souhaiter une bonne fête aux Pélagies.

Vous jouez des tours. Balance, vous allez éprouver un sentiment de bien-être et de sécurité tout au long de la journée. Scorpion, en couple, vous êtes en phase avec l'être aimé. Célibataire, c'est le jour idéal pour ouvrir votre cœur. Sagittaire, recherchez les contacts, des échanges d'idées sans pause avant de concrétiser vos projets. Capricorne, vous allez partager votre bonne humeur avec tout votre entourage. Les Verseaux, une énergie débordante et un charme fou, plus séducteur que jamais, cette journée, c'est la vôtre. Et puis les Poissons, vous aurez de bonnes surprises sur le plan personnel. En amour, c'est le bonheur total. Très bonne journée à tous.

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1: Étonnant mais vrai, la satiété peut provoquer des éternuements chez certaines personnes. Ce réflexe de snasiation, contraction de éternuer et satiété en anglais, survient en particulier après un repas copieux. Sa cause exacte n'est pas connue, mais il semble d'être origine génétique.
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Bonjour à tous, nous sommes aujourd'hui le 8 octobre, journée où nous souhaitons une bonne fête aux Laurence et aux Muriel. Bon anniversaire à vous qui êtes nés un 8 octobre, c'est un point en commun que vous avez avec Bruno Mars, Matt Damon ou encore Sigourney Weaver. Ça s'est passé un 8 octobre 1517, François 1er signe l'acte de naissance de la ville du Havre et 1998, une procédure d'impeachment est engagée contre le président des États-Unis Bill Clinton dans l'affaire Lewinsky. Le dicton du jour, en octobre, si tu es prudent, achète grains et vêtements. Très bonne journée à tous!

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1: Dans votre télé pour ce jeudi 8 octobre, je vous propose de retrouver L'Heure de Vérité, un magazine en direct sur France 2. L'ancien Premier ministre Édouard Philippe, candidat Horizon à l'élection présidentielle, est le premier invité de Caroline Roux dans L'Heure de Vérité. Dans cette campagne électorale, l'exigence de vérité est au cœur des débats. Retraite, pouvoir d'achat, dette, guerre en Ukraine et au Moyen-Orient, révolution de l'intelligence artificielle. Dans un monde en profonde transformation, Édouard Philippe vient présenter son projet, défendre ses convictions et répondre aux questions qui traversent la société française. Caroline Roux est entourée de quatre intervieweurs, Maryse Burgot de France Télévisions, Neila Latrou de France Télévisions et Benjamin Duhamel de France Inter et France Télévisions, Thomas Porcher de Radio Nova et Eugénie Bastier du Figaro. L'Heure de Vérité, c'est donc un programme à retrouver en direct sur France 2. Également sur TF1, on retrouve la série inédite Intraçable. Sur France 3, Meurtre dans le Jura. Sur France 5, retrouvez l'Apocalypse à l'âge du bronze. Sur M6, le magazine On n'est pas d'accord. Sur Arte, retrouvez le premier épisode de la série Le Code du Tueur. France 4 propose un film, c'est Misery. Sur W9, Y'a que la vérité qui compte, TMC Morbius. Sur TFX, retrouvez un épisode inédit de Tattoo Cover, Sauveur de Tatouage. Sur Gulli, Pino Simple Flic. Sur la chaîne C-Star, c'est Au cœur de l'enquête en inédit. Sur T18, retrouvez le film Prisoners. Nouveau 19 propose Terminator Genesis. TF1 série film New York section criminelle. Et on termine avec la chaîne L'Équipe qui nous propose du cinéma avec 36 Quai des Orfèvres. Très bonne soirée télé avec Delta FM.
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2: Bonjour à tous, à la une de l'actualité, une baisse du prix du gazole promise par le gouvernement. Sébastien Lecornu a annoncé hier soir la mise à disposition de 10 millions de barils avec un recul attendu de 12 à 18 centimes par litre. Le Premier ministre veut aussi empêcher toute hausse de l'électricité cet hiver. Et face à la mobilisation des lycéens, de premières décisions sont annoncées pour fin octobre. Nouvelle journée de grève dans l'éducation nationale aujourd'hui après la forte mobilisation d'avant-hier. Les principaux syndicats du secondaire appellent les personnels des collèges et lycées à cesser le travail et à manifester aux côtés des jeunes. Des professeurs devraient donc manquer à l'appel. Le primaire devrait être moins touché. Une enquête ouverte pour violence volontaire après la blessure d'un lycéen de 17 ans à Marseille. Hier, l'adolescent a reçu un coup de matraque à la tête lors d'une intervention des CRS devant le lycée Marie Curie, mobilisé lors des blocages. Il a dû recevoir 6 points de suture. L'enquête a été confiée à l'IGPN, à la police des polices. On termine par du sport, du football. La LFP va relancer la bataille des droits TV de la Ligue 1 dès le mois prochain. Un appel d'offres unique va porter sur les 5 saisons 2027 à 2030. Avec deux possibilités, diffuser en exclusivité tous les matchs ou distribuer exclusivement Ligue 1 Plus. L'objectif est clair, attirer de nouveaux acteurs et augmenter les revenus des clubs français.
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3: Et dans votre ciel de Camargue pour ce jeudi 8 octobre, nous allons retrouver un ciel assez nuageux dès la matinée avec des températures plutôt douces puisqu'il fera 17-18 degrés et la température devrait augmenter durant l'après-midi, monter jusqu'à 21 degrés en moyenne et puis un ciel toujours nuageux, assez variable, voilà, quelques éclaircies de temps en temps, quelques passages nuageux et la nuit devrait être un peu plus calme. On n'oublie pas de souhaiter une bonne fête aux Pélagies. Madame, Monsieur, bonjour et bienvenue dans l'excellent matin sur Delta FM, Terre de Camargue. Nous sommes le jeudi 8 octobre et c'est un réel plaisir de passer les 3 prochaines heures en votre compagnie. C'est moi Tom qui vais d'ailleurs vous accompagner pour faire le plein de tubes, d'infos locales, de soleil, de sourires, de rires. Enfin bref, de bons moments passés en tout cas ensemble comme chaque jour, comme chaque semaine du lundi au vendredi de 7h à 10h. Pour démarrer cette émission, cet excellent matin, je vous propose de retrouver le dernier single de Hoshi, À ta santé consentement. Très bonne matinée sur Delta FM.
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1: Bonjour à tous, les prévisions pour ce 8 octobre. L'horoscope avec les béliers, soyez diplomate et souple, vous avez tout à y gagner, notamment dans le cadre de vos activités professionnelles. Taureau, vous aurez tendance à voir le mal là où il n'y en a pas, ne soyez pas si méfiant et faites plus confiance aux autres. Les gémeaux, écoutez vos besoins et vos envies, le moment est venu de penser à vous. Cancer, il va falloir trouver les mots justes pour faire face à une situation délicate. Les lions, laissez-vous guider par votre intuition, cela vous mènera peut-être vers de nouveaux horizons. Vierge, vous n'êtes pas assez perfectionniste et cela pourrait vous jouer des tours. Balance, vous allez éprouver un sentiment de bien-être et de sécurité tout au long de la journée. Scorpion, en couple, vous êtes en phase avec l'être aimé. Célibataire, c'est le jour idéal pour ouvrir votre cœur. Sagittaire, recherchez les contacts, des échanges d'idées sans pause avant de concrétiser vos projets. Capricorne, vous allez partager votre bonne humeur avec tout votre

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1: Bonjour à tous, on a donc vécu un deuxième épisode méditerranéen en une semaine seulement dans le département du Gard ce mercredi, jusqu'à 100 mm de pluie relevée entre le Gros-du-Roi et Aiguemorte. Plusieurs routes, vous l'avez peut-être constaté, ont été fermées à la circulation, les transports scolaires suspendus. Au Gros-du-Roi, un arbre est même tombé sur un bungalow dans un camping-car sans faire de blessés. Ces intempéries perturbaient encore la circulation ce mercredi. Plusieurs routes départementales, je vous le disais, fermées notamment entre Ganges et Saint-Laurent-le-Minier, ainsi qu'entre Vauvert et la route départementale 960. 79, plusieurs ponts et passages à gué restaient également interdits à la circulation, notamment Peyromale ou encore près de Vissec. Certaines routes étaient partiellement inondées, circulation complètement difficile. Le département appelait bien sûr à la plus grande prudence. Je vous le disais, un violent coup de vent a frappé Port-Margues vers 6h du matin et qui a fait tomber les arbres, endommagé plusieurs installations, notamment des bateaux. Pas de blessés à déplorer, des indices au sol et des images radar ont montré une rotation. Ils estiment à 90% la probabilité d'un phénomène tourbillonnant, probablement une trombe marine devenue tornade en touchant les terres. Dans le réseau d'actualité, après l'incendie survenu mardi lors d'une crémation au crématorium de Nîmes, le site va rester fermé ce jeudi. Des tests ont été réalisés hier pour vérifier les installations. Le délégataire FUNCAP espère une reprise des crémations dans les tout prochains jours. En raison d'un mouvement de grève nationale ce jeudi, l'accueil du matin et la restauration scolaire sont suspendus à l'école maternelle Gambetta. L'accueil du soir est maintenu. La micro-crèche Babylune, elle, sera fermée toute la journée. Ça se passe du côté, bien sûr, de Lunel. Et puis la région Occitanie tire la sonnette d'alarme sur le financement de la formation professionnelle et de l'apprentissage. Elle estime que le désengagement de l'État pourrait représenter près de 100 millions d'euros de pertes dès l'an prochain. Et selon la région, 10 000 places de formation pour les demandeurs d'emploi, plus de 4 000 d'apprentis sont menacés. Pour se mobiliser, la région organise des rassemblements dans près d'une centaine de lieux en Occitanie le 15 octobre. Très bonne journée sur Delta FM.

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1: Les bienfaits de l'eau de Quinton. L'eau de Quinton est composée d'eau de mer, puisée à plusieurs dizaines de mètres de profondeur à l'intérieur de tourbillons. Cette eau est filtrée et stérilisée à froid, selon le procédé élaboré par le biologiste René Quinton. Des analyses rigoureuses sont menées tout au long du processus, afin d'assurer que cette eau reste stable et ne comporte aucune source de pollution. Fonctionnement de l'eau de Quinton sur l'organisme. L'eau de mer contient tous les oligo-éléments hautement assimilables dont le corps a besoin. De plus, l'eau de Quinton présente une dispersion ionique de ces oligo-éléments qui sont directement assimilables. L'eau de Quinton permet de revitaliser l'organisme en rendant les vitamines plus assimilables par notre métabolisme. L'utilisation de l'eau de Quinton en solution buvable est particulièrement recommandée en cas de stress, surmenage, carence minérale, baisse de performance physique ou intellectuelle. L'eau de Quinton est à garder sous la langue environ une minute pour une bonne diffusion des minéraux et oligo-éléments dans l'organisme. Il existe également une forme pulvérisable pour les affections dermatologiques. Deux solutions, la solution hypertonique et la solution isotonique. L'eau marine hypertonique, c'est de l'eau de mer sous sa forme naturelle, très concentrée en minéraux et oligo-éléments. L'eau marine hypertonique permet de reminéraliser rapidement l'organisme lors d'un effort physique ou intellectuel intense. Mais il est aussi utilisé en traitement d'attaque lors d'une cure détox. L'eau marine isotonique, il s'agit du plasma de Quinton, à proprement parler, c'est-à-dire que la concentration saline est celle du corps, 9 g par litre au lieu de 33 g par litre dans la mer. L'eau de mer est diluée avec de l'eau minérale pure, stérilisée. Elle agit en profondeur dans les cellules et est particulièrement indiquée dans les problèmes de peau, eczéma, psoriasis, les états infectieux, rhume, sinusite, les problèmes digestifs ou encore l'épuisement. L'eau de mer isotonique peut s'utiliser sur le long terme pour rééquilibrer l'organisme, détoxifier son corps et stimuler son système immunitaire.

Bonjour à tous, nous sommes aujourd'hui le 8 octobre, journée où nous souhaitons une bonne fête aux Laurence et aux Muriel. Bon anniversaire à vous qui êtes nés un 8 octobre, c'est un point en commun que vous avez avec Bruno Mars, Matt Damon ou encore Sigourney Weaver. Ça s'est passé un 8 octobre 1517, François 1er signe l'acte de naissance de la ville du Havre et 1998, une procédure d'impeachment est engagée contre le président des États-Unis Bill Clinton dans l'affaire Lewinsky. Le dicton du jour, en octobre, si tu es prudent, achète grains et vêtements. Très bonne journée à tous!

Yonaka avec Trouble Follows sur votre radio en terre de Camargue. Allez, comme chaque jeudi, je vous propose de faire la découverte d'un artiste. Et aujourd'hui, nous allons découvrir l'univers de Gabriella Silmi. D'ailleurs, c'est son anniversaire dans 2 jours. Et oui, elle fêtera ses 35 ans. Jolie poupée des antipodes, Gabriella Silmi incarne avec énergie et séduction un mariage de soul, de funk et de pop rock, unissant puissance vocale et richesse instrumentale. Succès de l'automne 2008, la chanson Sweet About Me a mis sur orbite la jeunette dont la maturité vocale ne laisse pas de surprendre. Eh bien, nous allons redécouvrir cette voix que l'on connaît donc depuis 2008, mais en tout cas qui n'avait pas forcément percé depuis. Eh bien, la voici tout de suite avec son dernier single, c'est Pieces. Voici Gabriella Silmi sur Delta FM.

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1: Bonjour à tous, à la une de l'actualité sportive, la Ligue de football professionnel doit relancer la bataille des droits TV de la Ligue 1 dès le mois de novembre. Un appel d'offres unique portera sur les 5 saisons 2027 à 2032, avec deux possibilités, diffuser en exclusivité tous les matchs ou distribuer exclusivement Ligue 1 Plus. L'objectif est clair, attirer de nouveaux acteurs et augmenter les revenus des clubs français fragilisés par la baisse des droits télé. L'AS Monaco Basket se rapproche de la liquidation judiciaire. Le tribunal de commerce a placé hier la rocatim en cessation de paiement après ses difficultés financières. Le club dispose de 15 jours pour faire appel, exclu des deux premières divisions et refusé en National 1. Monaco devrait repartir en National 3 avec son équipe réserve. En cyclisme, Primoz Roglic, champion d'Europe du contre-la-montre à domicile. Le Slovène s'est imposé hier à Sens sur 6 secondes devant Bruno Amirail. Le Français décroche sa première médaille individuelle dans un grand championnat. Maxime Decomble, 21 ans, complète le podium à 28 secondes. Et puis en tennis, la suite du tournoi de Shanghai, on dispute les 64e de finale aujourd'hui. Deux Français sur les courts, Valentin Royer ce matin, ce sera au tour de Lucas Vanhache vers la mi-journée face à un joueur chinois. Voilà pour l'essentiel de l'actualité sportive.

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1: 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Dans votre agenda de ce jeudi 8 octobre sur Delta FM, c'est la rentrée au Jam et l'heure est à la fête. Le groupe emblématique Ladies Jam revient en force pour célébrer ses 10 ans avec un best-of de son répertoire soul, funk et jazz. Pour l'occasion, les chanteuses iconiques qui ont fait vibrer le projet au fil des années remonteront sur scène pour offrir des harmonies vocales puissantes, un groove qui claque et une énergie contagieuse. La soirée commencera dès 18h30 avec la conférence hebdomadaire sur l'histoire du jazz avant le grand concert festif prévu à 21h. Petit conseil pratique, le bar sera ouvert entre 18h25 et 18h40, puis rouvrira à 20h30 avec possibilité de grignoter. Ladies Jam, le concert anniversaire, c'est donc au Jam de Montpellier, ce jeudi 8 octobre avec en conférence à 18h30 et le concert à partir de 21h en entrée libre. Également dans le cadre de la 10e édition du festival Dans les bras du Rhône, plongé dans l'histoire antique d'Arles avec un ultime archéo-tchatch. Les archéologues subaquatiques vous donnent rendez-vous au cœur des collections du musée pour un échange convivial autour des toutes dernières nouvelles du chantier de fouilles qui vient de s'achever. Une occasion privilégiée de dresser avec les acteurs de l'opération un premier bilan de cette passionnante campagne de recherche. Archéo-tchatch dans le cadre du festival Dans les bras du Rhône, c'est donc au musée départemental Arles Antique à Arles, ce jeudi 8 octobre de 18h30 à 20h30 et c'est gratuit, sans réservation. Pour finir, l'espace culturel Bernard Fabre vous propose une soirée jazz de très haut vol. La scène accueillera d'abord le quartet du bassiste Léo Chazalet, un véritable laboratoire sonore proposant un jazz libre, aventureux et ancré dans l'improvisation. La soirée se poursuivra avec la saxophoniste new-yorkaise Lakeisha Benjamin, figure majeure et charismatique du jazz contemporain, nommée à 6 reprises aux Grammy Awards. Elle viendra y présenter la musique engagée, spirituelle et pleine d'espoir de son nouvel album au rayonnement international, We Dream. Le Nîmes Métropole Jazz Festival avec Lakeisha Benjamin et Léo Chazalet, quartet, c'est donc à l'espace culturel Bernard Fabre à Rodillan, ce jeudi 8 octobre à 20h30. Très bonne sortie avec Delta FM.
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1: Et pour vos conseils santé, bien-être et culture autour de la médecine traditionnelle chinoise, on retrouve Guylaine Ollier. Bonjour.
2: Bonjour.
1: Aujourd'hui, on s'intéresse aux cultes et légendes qui entourent la période de la mi-automne, qui est une saison riche en traditions, que ce soit de l'Halloween occidental aux célébrations de la fête de la lune en Asie.
2: À l'approche de la mi-octobre, nous plongeons dans un monde où le mystique et le tangible se rejoignent. Halloween, célébré principalement dans les pays anglo-saxons, trouve ses origines dans la fête païenne celte de Samhain. Cette célébration marquait la fin de la saison des récoltes et le début de l'hiver, symbolisant un moment où le voile entre le monde des vivants et des morts s'amincit. Les Celtes croyaient que durant cette nuit, les esprits revenaient sur terre. Pour se prémunir de ces apparitions, ils allumaient des feux de joie et revêtaient des costumes effrayants, une tradition qui perdure aujourd'hui avec les déguisements et les lanternes en citrouille.
1: Mais Halloween, ça se limite pas à des frayeurs et des sucreries.
2: Oui, c'est également une période où l'on honore les ancêtres. Certaines cultures, comme au Mexique par exemple avec El Día del Muerto, mettent en avant l'importance du souvenir célébrant la vie de ceux qui nous ont quittés. Ce qui correspond au fleurissement et recueillement sur les tombes à la Toussaint et la fête des morts chez nous. Ces pratiques variées enrichissent notre compréhension de cette fête et de son impact sur nos sociétés modernes. En Asie, à l'opposé de la frénésie d'Halloween, la célébration de la fête de la lune ou de la fête de la mi-automne met l'accent sur la réunion familiale et le partage. Cette fête, qui a lieu le 15e jour du 8e mois du calendrier lunaire, est célébrée dans de nombreux pays, notamment en Chine, au Vietnam et à Singapour. Elle est marquée par la consommation de gâteaux de lune, les mooncakes, des douceurs sucrées rondes farcies à base de pâte de lotus, haricots rouges, graines, jaunes d'œufs, fruits à coque ou encore en version salée selon les régions.
1: Et d'où elle vient cette fête alors ?
2: La fête de la lune trouve ses racines dans les célébrations liées à l'automne et aux récoltes. Avec le temps, elle est devenue une grande fête familiale et symbolise l'harmonie, le partage et la plénitude, car cette période coïncide avec la pleine lune, la plus brillante de l'année. Les familles se rassemblent autour d'un repas et contemplent la lune, échangent des vœux et se remémorent des histoires, des souvenirs. Tous sous la même lune, mais cette nuit ne raconte pas la même histoire à chacun. Pour ceux qui sont réunis, elle évoque la joie de la famille rassemblée. Pour ceux qui sont loin de chez eux, elle rappelle parfois un foyer que l'on ne peut pas rejoindre. La nostalgie d'un lieu ou un pays natal laissé derrière soi ou quelqu'un qui nous manque. La même lune que l'on contemple en famille devient pour celui qui est loin une image du foyer éclaté, un parent absent ou décédé, et tout ce dont la distance nous sépare. Heureusement, la fête de la lune n'est pas seulement fête de nostalgie, comme elle est décrite dans la poésie chinoise par exemple, et elle est aussi messagère car la lune appartient à tous. Où que l'on se trouve, on n'est pas seul. On peut lever les yeux au ciel et imaginer qu'une personne lointaine regarde au même moment la même lumière.
1: Et donc, que ce soit à travers les frissons d'Halloween ou l'harmonie de la fête de la lune, on voit bien que ces célébrations de mi-automne nous rappellent l'importance du lien entre les vivants et les défunts, l'équilibre entre l'obscurité et la lumière, la peur et l'amour. Et ces traditions, bien qu'issues de cultures différentes, partagent des thèmes universels qui résonnent en chacun de nous, la commémoration, la célébration de la nature et l'importance des liens familiaux. Merci pour ce partage, Guylaine.
2: Merci.

comme d'hab sur Delta FM Terre de Camargue. Allez, d'ici une poignée de minutes, je vous propose de retrouver l'actualité nationale et internationale. Ça arrive d'ici vraiment un titre, deux titres. D'ailleurs, qu'est-ce qu'on a juste après? C'est Corneille avec Ensemble en featuring avec Vita sur Delta FM. A tout de suite pour eh bien une nouvelle heure. Dis-moi.

0: 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Il est 8h. 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
2: Bonjour à tous, à la une de l'actualité. Une baisse du prix du gazole promise par le gouvernement. Sébastien Lecornu a annoncé hier soir la mise à disposition de 10 millions de barils avec un recul attendu de 12 à 18 centimes par litre. Le Premier ministre veut aussi empêcher toute hausse de l'électricité cet hiver et face à la mobilisation des lycéens, de premières décisions sont annoncées pour la fin du mois. Une prise de parole loin de calmer la colère des lycéens. L'acte 4 de leur mobilisation, c'est aujourd'hui. Plusieurs cortèges sont prévus à Paris et dans plusieurs villes en France. Des rassemblements soutenus par les enseignants. Les principaux syndicats du secondaire appellent les personnels des collèges et lycées à cesser le travail et à manifester aux côtés des jeunes. Des professeurs devraient donc manquer à l'appel. Le primaire devrait être moins touché. Le ministre de l'Éducation est attendu dans un lycée de Reims ce matin. La CGT appelle aujourd'hui à la grève. Tous les salariés de Total Énergie, des expéditions de carburant pourraient être ralentis ou bloqués, tout comme certaines stations-service, notamment sur autoroute. Et puis la LFP va relancer la bataille des droits TV de la Ligue 1 dès le mois prochain, avec un appel d'offres unique qui portera sur les 5 saisons 2027 à 2032 avec deux possibilités, diffuser en exclusivité tous les matchs ou distribuer exclusivement Ligue 1 Plus.
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4: Et dans votre ciel de Camargue pour ce jeudi 8 octobre, nous allons retrouver un ciel assez nuageux dès la matinée avec des températures plutôt douces puisqu'il fera 17-18 degrés et la température devrait augmenter durant l'après-midi, monter jusqu'à 21 degrés en moyenne et puis un ciel toujours nuageux, assez variable, voilà, quelques éclaircies de temps en temps, quelques passages nuageux et la nuit devrait être un peu plus calme. On n'oublie pas de souhaiter une bonne fête aux Pélagies. C'est parti pour la deuxième heure de l'Excellent Matin, toujours sur Delta FM. Ravi de vous retrouver pour l'Excellent Matin. On va démarrer cette deuxième heure avec un petit peu de disco funk. Il s'agit de Freedom avec Get Up and Dance. Je vous souhaite une très bonne matinée.

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1: Bonjour à tous, les prévisions pour ce 8 octobre. L'horoscope avec les béliers, soyez diplomates et souples, vous avez tout à y gagner, notamment dans le cadre de vos activités professionnelles. Taureau, vous aurez tendance à voir le mal là où il n'y en a pas, ne soyez pas si méfiants et faites plus confiance aux autres. Les gémeaux, écoutez vos besoins et vos envies, le moment est venu de penser à vous. Cancer, il va falloir trouver les mots justes pour faire face à une situation délicate. Les lions, laissez-vous guider par votre intuition, cela vous mènera peut-être vers de nouveaux horizons. Vierge, vous n'êtes pas assez perfectionniste et cela pourrait vous jouer des tours. Balance, vous allez éprouver un sentiment de bien-être et de sécurité tout au long de la journée. Scorpion, en couple, vous êtes en phase avec l'être aimé. Célibataire, c'est le jour idéal pour ouvrir votre cœur. Sagittaire, recherchez les contacts, des échanges d'idées sans pause avant de concrétiser vos projets. Capricorne, vous allez partager votre bonne humeur avec tout votre entourage. Les Verseaux, une énergie débordante et un charme fou, plus séducteur que jamais, cette journée, c'est la vôtre. Et puis les Poissons, vous aurez de bonnes surprises sur le plan personnel. En amour, c'est le bonheur total. Très bonne journée à tous.

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1: Bonjour à tous, on a donc vécu un deuxième épisode méditerranéen en une semaine seulement dans le département du Gard ce mercredi, jusqu'à 100 mm de pluie relevée entre le Gros-du-Roi et Aiguemorte. Plusieurs routes, vous l'avez peut-être constaté, ont été fermées à la circulation, les transports scolaires suspendus. Au Gros-du-Roi, un arbre est même tombé sur un bungalow dans un camping-car sans faire de blessés. Ces intempéries perturbaient encore la circulation ce mercredi. Plusieurs routes départementales, je vous le disais, fermées notamment entre Ganges et Saint-Laurent-le-Minier, ainsi qu'entre Vauvert et la route départementale 979, plusieurs ponts et passages à gué restaient également interdits à la circulation, notamment Peyromale ou encore près de Vissec. Certaines routes étaient partiellement inondées, circulation complètement difficile. Le département appelait bien sûr à la plus grande prudence. Je vous le disais, un violent coup de vent a frappé Port-Margue vers 6h du matin et qui a fait tomber les arbres, endommagé plusieurs installations, notamment des bateaux. Pas de blessés à déplorer, des indices au sol et des images radar ont montré une rotation. Ils estiment à 90% la probabilité d'un phénomène tourbillonnant, probablement une trombe marine devenue tornade en touchant les terres. Dans le réseau d'actualité, après l'incendie survenu mardi lors d'une crémation au crématorium de Nîmes, le site va rester fermé ce jeudi. Des tests ont été réalisés hier pour vérifier les installations. Le délégataire Funcap espère une reprise des crémations dans les tout prochains jours. En raison d'un mouvement de grève nationale ce jeudi, l'accueil du matin et la restauration scolaire sont suspendus à l'école maternelle Gambetta. L'accueil du soir est maintenu. La micro-crèche Babylune, elle, sera fermée toute la journée. Ça se passe du côté, bien sûr, de Lunel. Et puis la région Occitanie tire la sonnette d'alarme sur le financement de la formation professionnelle et de l'apprentissage. Elle estime que le désengagement de l'État pourrait représenter près de 100 millions d'euros de pertes dès l'an prochain. Et selon la région, 10 000 places de formation pour les demandeurs d'emploi, plus de 4 000 d'apprentis sont menacés. Pour se mobiliser, la région organise des rassemblements dans près d'une centaine de lieux en Occitanie le 15 octobre. Très bonne journée sur Delta FM.

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1: Dans votre télé pour ce jeudi 8 octobre, je vous propose de retrouver L'Heure de Vérité, un magazine en direct sur France 2. L'ancien Premier ministre Édouard Philippe, candidat Horizon à l'élection présidentielle, est le premier invité de Caroline Roux dans L'Heure de Vérité. Dans cette campagne électorale, l'exigence de vérité est au cœur des débats. Retraite, pouvoir d'achat, dette, guerre en Ukraine et au Moyen-Orient, révolution de l'intelligence artificielle. Dans un monde en profonde transformation, Édouard Philippe vient présenter son projet, défendre ses convictions et répondre aux questions qui traversent la société française. Caroline Roux est entourée de 4 intervieweurs, Maryse Burgot de France Télévisions, Neila Latrou de France Télévisions et Benjamin Duhamel de France Inter et France Télévisions, Thomas Porcher de Radio Nova et Eugénie Bastier du Figaro. L'Heure de Vérité, c'est donc un programme à retrouver en direct sur France 2. Également sur TF1, on retrouve la série inédite Intraçable. Sur France 3, Meurtre dans le Jura. Sur France 5, retrouvez l'Apocalypse à l'âge du bronze. Sur M6, le magazine On n'est pas d'accord. Sur Arte, retrouvez le premier épisode de la série Le Code du Tueur. France 4 propose un film, c'est Misery. Sur W9, Y'a que la vérité qui compte, TMC Morbius. Sur TFX, retrouvez un épisode inédit de Tattoo Cover, Sauveur de Tatouages. Sur Gulli, Pino Simple Flic. Sur la chaîne C-Star, c'est Au cœur de l'enquête en inédit. Sur T18, retrouvez le film Prisoners. Novo 19 propose Terminator Genesis. TF1 série film New York section criminelle. Et on termine avec la chaîne L'Équipe qui nous propose du cinéma avec 36 Quai des Orfèvres. Très bonne soirée télé avec Delta FM.
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1: Je suis en présence de Alfred Diasser, jeune retraité des Salins du Midi d'Aiguemorte, qui va nous raconter son parcours aux Salins et ailleurs. Bonjour Alfred.
2: Bonjour, tu vas bien?
1: Ça va, merci.
2: Il fait un peu chaud quand même.
1: Il fait très chaud effectivement. Alfred, tu es entré en quelle année aux Salins du Midi?
2: Moi je suis rentré le 1er février 1984, donc ça ne date pas d'hier. Et j'en suis sorti le 1er janvier 2022.
1: Alors évidemment, comme je suis très très forte en maths, ça fait combien d'années?
2: Ça fait 38 ans.
1: Toute ta carrière, tu l'as faite au Salins?
2: Ben, pratiquement, oui. Ben, en sortant de l'armée, oui, j'ai travaillé un petit peu, j'ai vivoté un peu partout. Puis après, je suis rentré au Salins et depuis, j'y suis resté jusqu'à la fin, quoi.
1: Alors je rappelle pour les plus jeunes qu'autrefois l'armée c'était obligatoire pour les garçons en France. Le service militaire a été
2: aboli par Chirac, je crois que c'était en 95, je ne me souviens plus, dans les années 90, c'est Chirac.
1: Donc tu es entré au Salins du Midi en 1984, une excellente année. Tu y faisais quoi au début?
2: Au début, j'ai fait pas mal de petits travaux. Pousseur de sel, j'ai conduit des machines, machines de conditionnement. Puis j'ai été dépanneur pendant quelques années. Et puis après, je suis devenu agent de maîtrise. J'ai évolué dans le boulot, quoi. Je suis retourné à l'école, en fait. J'ai passé des diplômes et voilà, quoi. En 2000, je suis passé agent de maîtrise et je le suis resté jusqu'à la fin.
1: Dans quel domaine? Électricité, électronique, mécanique?
2: Alors, c'était électromécanique. Le diplôme, enfin, j'ai passé un bac d'électromécanique, mais en fait j'ai été responsable d'un atelier d'élaboration et de production. J'ai fait ça pendant 22 ans.
1: Donc ça veut dire que les Salins ont été formateurs au niveau professionnel, t'ont permis de te former, d'évoluer professionnellement?
2: Ah oui, tout à fait. Au Salins, je ne sais pas comment c'est maintenant, mais à l'époque, on avait un service de formation qui fonctionnait très très bien et moi, ça m'a bien servi, hein. Moi, je suis rentré au Salins, j'avais qu'un CAP, après j'ai passé un BEP, après j'ai passé le bac et j'ai presque passé le BTS. Mais après, ils n'ont pas voulu parce que ça faisait trop, quoi. C'est dommage, mais ce n'est pas grave.
1: Qu'est-ce que ça t'a apporté de travailler au Salins du Midi au niveau professionnel?
2: Au départ, pas que professionnel, pour moi ça a été une fierté de travailler au Salins. J'étais très fier de travailler au Salins et j'espère que les Salins vont perdurer pendant longtemps, parce que c'est, en fait, à l'époque, quand on rentrait au Salins, on en était fier. C'était pas un boulot comme les autres. On travaillait à Aiguemorte, on travaillait chez nous. Non, ça prenait une autre dimension. C'était pas simplement un simple boulot de n'importe où, quoi. Ça représentait quelque chose. Donc je sais pas comment c'est pour les générations actuelles, je sais pas comment ils fonctionnent, mais nous, je sais qu'à l'époque, c'était ça, on en était très fiers.
1: Et au niveau personnel, qu'est-ce que ça t'a apporté justement là? Tu commences à faire le lien justement entre professionnel et personnel. Au niveau personnel, qu'est-ce que ça t'a apporté? Est-ce que tu y as fait des amitiés qui ont perduré? Est-ce que tu as connu des personnes qui sont encore importantes aujourd'hui pour toi?
2: Oui, tout à fait. En fait, on peut pas, quand on passe autant d'années, on passe toute sa vie en fait dans un travail, il se crée des liens entre les individus, et ces liens, on peut pas les effacer, quoi. De toute façon, maintenant, je suis à la retraite, et quand je rencontre un saligné avec qui j'ai travaillé, il y a un lien qui nous lie. Or, c'est les embrassades, et on se raconte les histoires de l'époque. Il y a quelque chose qui nous unit, en fait. Je sais pas comment l'expliquer, mais c'est comme ça, quoi.
1: Qu'est-ce que tu dirais aux générations futures pour expliquer, par exemple, ce qu'était le travail au tout début des années 1980 dans une entreprise comme les Salins du Midi, qu'on peut appeler, qui était à l'époque déjà ce qu'on appelle aujourd'hui une multinationale?
2: Je crois que l'ambiance a changé. C'est pas que je crois, j'en suis sûr. À l'époque, c'était plutôt familial. Même si c'était une multinationale ou même si c'était une grosse boîte, il y avait des valeurs, certaines valeurs que l'on n'a plus actuellement. C'est-à-dire l'entraide, l'empathie. Et ça, je trouve qu'on le perd un petit peu, quoi. C'est bien dommage. À l'époque, quand je travaillais, quand il y en avait un qui avait un souci, tout le monde y allait. On s'entraidait. Puis à l'époque, il y avait, je rebondis sur le syndicalisme, il y avait un syndicat qui était très fort, où les gens étaient très très solidaires entre eux. ce qui n'existe plus maintenant. Donc c'est un peu dommage. Quoi.
1: Tu veux dire que le syndicat cimentait les liens qu'il pouvait y avoir sur, je ne sais pas, peut-être 500, 200 personnes qui pouvaient travailler sur le même site?
2: Ah oui, tout à fait. Oui, c'était vraiment un ciment pour le personnel. On y est, pratiquement tous les gens étaient syndiqués, très peu de gens ne l'étaient pas. Et voilà, ça a créé un lien. Et ce lien, je crois qu'il n'y est plus.
1: Mais alors, ça voudrait dire que sans le syndicat, il n'y a pas d'esprit s'aligné?
2: Je me pose la question. Franchement, oui, je me pose la question. Parce que, pas forcément le syndicat, mais à l'époque, quand on rentrait au Salin, on savait qu'on y passait notre vie. On y passerait notre vie. C'était ça. Actuellement, bon, il y a des jeunes, je le sais, parce que quand j'étais encore en fonction, il y a des jeunes qui venaient, un an après, ils partaient parce qu'ils trouvaient un travail ailleurs, parce que c'était plus intéressé ailleurs, ou je ne sais pas, financièrement, ou je ne sais pas, d'autres raisons qui leur sont personnelles. Je le comprends, hein, je le critique pas. Mais ça, à l'époque, ça n'existait pas. On rentrait au Salin, on y restait jusqu'à la fin. Très peu de gens sont partis, des gens de ma génération.
1: Et je crois même des générations précédentes.
2: Mais c'était pire encore. C'était encore plus fort à l'époque, je pense.
1: Quand tu es entré en 1984 au Salin, quels ont été tes rapports, justement, parce que tu parles de liens, quels ont été tes rapports avec les anciens?
2: Mes rapports avec les anciens, c'était très bien, ça s'est très bien passé. Et c'était rigolo parce que nous, on arrivait, on était jeunes. Et les anciens... Je vais te donner un exemple. Les anciens, ils parlaient en patois. Ils nous parlaient moitié français, moitié patois. Ils ne parlaient pas forcément patois, mais il y avait des expressions. Et qui sont devenues des expressions spécifiques au Salin.
1: Par exemple
2: Fait aigre. Fait aigre. Qu'est-ce que ça veut dire, fait aigre? Fait aigre, ça veut dire que quand il y a un poids à soulever, avec un manche, je sais pas, il va t'aider à le soutenir un peu. C'est ça, fait aigre. Aider. Qu'est-ce qu'il y avait encore? Un cague Louis d'or. Un cague Louis d'or, c'est quelqu'un, c'est un feignant quoi. C'était ça, quelqu'un qui faisait rien. Putain, tu es vraiment un cague Louis d'or.
1: Hein? Et un peureux aussi.
2: Aussi. Et on te disait, allez, Picho, laisse-moi faire. Tu vois, des expressions qu'on retrouve plus maintenant, c'était rigolo. Moi, j'aimais bien à l'époque ça.
1: Qu'est-ce que tu as pu observer quand on est jeune, comme ça, qu'on arrive dans un endroit pour travailler? Qu'est-ce qui t'a le plus marqué? Donc, un peu ce folklore-là, mais au niveau justement des choses peut-être un peu plus dures. Que tu t'es dit, oh là là, ces anciens, ils font que râler? Ou est-ce que tu t'es dit, ou est-ce que tu compatissais?
2: Disons que nous, on était très respectueux des anciens. On les respectait. Exemple, si par exemple pendant la pause, on avait des pauses une demi-heure le matin, demi-heure le soir, pour ceux qui sont du matin ou d'après-midi ou même de nuit. Et les anciens, ils avaient au réfectoire, ils avaient leur place bien précise. On savait qu'un ancien se mettait là, on n'y allait pas, nous. On lui laissait la place. Ça n'existe plus, ça. Là, c'était vraiment, tu vois, il y avait un respect des anciens. On les respectait. On ne serait pas permis des choses... Que certains peuvent se permettre actuellement.
1: Est-ce qu'il y a eu des choses auxquelles tu as assisté qui t'ont par contre touché personnellement? Est-ce que dans tes activités de syndicaliste, est-ce que tu as eu des choses qui t'ont... des réussites, des choses que tu as obtenues pour des gens, ou au contraire des choses que tu n'as pas pu obtenir pour des gens qui t'ont touché personnellement, qui t'ont atteint?
2: Oui, c'est sûr que quand j'ai eu ma période de syndicaliste, il y a eu on a obtenu certains trucs où on a aidé des gens, et ça c'est très valorisant, c'est quelque chose que j'oublierai jamais quoi. Une solidarité qu'il y avait entre nous, et une solidarité envers les gens qui étaient un peu moins qui avaient un peu de difficultés quoi. Et ça c'est quelque chose qui te marque quoi.
1: Ce rôle de porte-parole peut-être.
2: Pas que de porte-parole, il y en a eu plein, il n'y a eu pas que moi. Moi, ça a été vraiment épisodique. Il y en a qui ont été plus de porte-parole que moi. Mais le fait d'être solidaire envers les gens qui sont en difficulté, ça, c'était très important. Et ça, c'est vrai que ça m'a marqué.
1: Qu'est-ce que tu peux dire aujourd'hui aux générations futures? Est-ce que tu peux dire, j'ai eu par exemple des témoignages qui disaient, oh là là, si tu arrives à avoir un travail, surtout ne le lâche pas. Est-ce qu'on parle aujourd'hui tellement de la valeur travail? Toi, qu'est-ce que tu dirais aux jeunes? Tu dirais trouver un travail qui a du sens, ou au contraire trouver du sens à votre travail?
2: Ben, je crois que ça va un peu de pair quand même. Moi, je dirais aux jeunes, essayez de faire un travail qui vous convient. un travail qui vous plaît. C'est ça. Un travail qui ne te plaît pas, un travail simplement pour alimentaire, ça va un moment, mais ça ne peut pas durer toute une vie. Mais faites un travail qui vous plaît et n'abandonnez pas. Soyez tenace.
1: Sur ces belles paroles, Alfred, merci infiniment. Qu'est-ce qu'on peut te souhaiter pour l'avenir?
2: Ben, je te renvoie le compliment. Qu'est-ce qu'on peut te souhaiter, toi?
1: La santé, de l'émerveillement, de l'argent, plein de choses.
2: Mais du bonheur.
1: Le bonheur, je l'ai en moi.
2: Il n'y
1: a pas de souci.
2: Mais conserve-le, c'est tellement rare.
1: Merci.
2: Surtout dans cette période un peu délicate qu'on traverse.
1: Je ne cherche pas à l'extérieur, du moins. Alfred, merci infiniment.
2: Merci à toi.
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Marine Medina avec Wild Echoes sur votre radio en terre de Camargue. Alors, comme chaque jeudi, je vous propose de faire la découverte de notre inconnu de la semaine. Et aujourd'hui, son nom, c'est Jacques Bousquet. C'est un geste rare et un sacré cadeau qu'a décidé de faire ce Montpelliérain à sa ville. Par testament, un habitant vient de léguer l'ensemble de ses biens à la commune. 5 appartements, une maison à Villeneuve-lès-Maguelone, un local professionnel et des parcelles agricoles, des meubles, mais aussi une vaste collection d'œuvres d'art et d'objets précieux. La valeur totale de la donation est estimée à 2,4 millions d'euros, une somme sur laquelle la ville n'aura pas à payer de droits de succession. Ce très beau cadeau émane de Jacques Bousquet, citoyen bien connu du monde associatif et également porte-drapeau, qui est décédé le 24 janvier dernier à l'âge de 92 ans. Son seul souhait, la mise en valeur des collections et des résultats de fouilles, qu'il a déposé auprès de 2 associations, dont la Société archéologique de Montpellier, car l'homme était collectionneur d'objets à caractère culturel, tableaux, livres anciens, faïences et bijoux, et dont certains sont déjà exposés au musée Fabre. Alors, c'est une preuve d'amour d'un Montpelliérain pour sa ville à saluer ce mardi l'adjoint au maire Laurent Nisson. Sans surprise, l'ensemble des élus a décidé d'accepter le legs. Ce n'est pas une première à Montpellier puisqu'en 2013, une certaine Madame Guiraud avait fait de même. Sa donation avait permis la construction, rue de la Croix de la Vie, dans le quartier de Boutonnet, d'une crèche et d'un EHPAD. Donc aujourd'hui, notre inconnu de la semaine, c'est Jacques Bousquet et je pense que Montpellier lui remercie. Allez, tout de suite sur Delta FM, on retrouve Marine qui nous propose son dernier single, Tricheur. Et Marine d'ailleurs qui est la grande gagnante de la Star Academy et qui démarre ce samedi. Et oui, bref, voici Marine tout de suite avec Tricheur sur Delta FM.

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1: À Aigues-Mortes, l'agence intérim doc de Lunel recherche activement un ou une vendeuse en confiserie pour le compte d'une entreprise spécialisée dans la vente de biscuits, chocolats et confiseries de qualité exceptionnelle. Ce recrutement s'inscrit dans le cadre du forum Travail-Emploi Camargue avec un événement de rencontre privilégiée prévu le jeudi 15 octobre de 9h à 11h30 à la salle Lucien Dumas à Aigues-Marg. Vos missions consisteront à assurer un accueil chaleureux et professionnel de la clientèle, à garantir une expérience de service élégante, à conseiller de manière avisée des produits gourmands d'exception, à gérer les encaissements avec précision et à veiller à la propreté et à l'attractivité de l'espace de vente tout au long de la journée. Le profil recherché exige impérativement un bilinguisme parfait en français et en anglais pour interagir avec une clientèle internationale, ainsi qu'une première expérience d'au moins 6 mois dans la vente ou le service client. Le poste requiert également un excellent relationnel et une disponibilité du jeudi au dimanche. Le contrat proposé relève de l'intérim à temps plein sur une base de 35 heures par semaine, incluant le travail le samedi. La rémunération brute est fixée sur une base horaire attractive de 12,31 €.
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0: Moula Jones avec That Ain't You sur votre radio Antar de Camargue. Allez, les infos de 9h, ça arrive d'ici quelques minutes, puisque oui, il est déjà bientôt 9h. Restez bien avec nous pour la dernière heure de l'excellent matin. Avant les infos, toujours dans la musique, notamment Humble avec Last Rites, ou encore tout de suite, c'est Fefe et Littleson avec Falling Star.
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2: Bonjour à tous, à la une de l'actualité, une mobilisation lycéenne en baisse aujourd'hui selon le ministère de l'Éducation nationale. 224 établissements devraient être totalement fermés aujourd'hui et 151 partiellement perturbés au total. 94% devraient rester ouverts au moins en partie si le ministère constate une baisse d'environ 30% du nombre d'établissements touchés par rapport à hier à la même heure. La colère des lycéens, plusieurs blocages ont repris ce matin à Paris, notamment l'acte 4 de leur mobilisation. C'est aujourd'hui des rassemblements soutenus par les enseignants. Les principaux syndicats du secondaire appellent les personnels des collèges et lycées à cesser le travail et à manifester aux côtés des jeunes. Des professeurs devraient donc manquer à l'appel, le primaire devrait être moins touché. Face à la mobilisation des lycéens, Sébastien Lecornu a annoncé hier soir de premières décisions à la fin du mois. Le Premier ministre a aussi promis une baisse du prix du gazole avec la mise à disposition de 10 millions de barils avec un recul attendu de 12 à 18 centimes par litre. Il veut aussi empêcher toute hausse de l'électricité cet hiver. Et en cyclisme, Primoz Roglic, champion d'Europe du contre-la-montre hier à domicile. Le Slovène l'a emporté devant Bruno Armirail pour 6 secondes. Le Français décroche sa première médaille individuelle dans un grand championnat.
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4: Et dans votre ciel de Camargue pour ce jeudi 8 octobre, nous allons retrouver un ciel assez nuageux dès la matinée avec des températures plutôt douces puisqu'il fera 17-18 degrés et la température devrait augmenter durant l'après-midi, monter jusqu'à 21 degrés en moyenne. Et puis un ciel toujours nuageux, assez variable, voilà, quelques éclaircies de temps en temps, quelques passages nuageux et la nuit devrait être un peu plus calme. On n'oublie pas de souhaiter une bonne fête au Pélagie. Il est un peu plus de 9h et vous êtes toujours dans l'excellent matin sur Delta FM Terre de Camargue. Bienvenue à vous si vous nous rejoignez, surtout merci pour votre fidélité. C'est parti donc pour cette dernière heure où nous allons voir un petit peu d'actualité locale. On va également parler de l'agenda culturel de ce jeudi et puis on a surtout un max de tubes. D'ailleurs tout de suite on retrouve les pierres qui roulent, c'est les Rolling Stones avec In The Stars sur Delta FM.

Bonjour à tous, nous sommes aujourd'hui le 8 octobre, journée où nous souhaitons une bonne fête aux Laurence et aux Muriel. Bon anniversaire à vous qui êtes nés un 8 octobre, c'est un point en commun que vous avez avec Bruno Mars, Matt Damon ou encore Sigourney Weaver. Ça s'est passé un 8 octobre 1517, François 1er signe l'acte de naissance de la ville du Havre et 1998, une procédure d'impeachment est engagée contre le président des États-Unis Bill Clinton dans l'affaire Lewinsky. Le dicton du jour, en octobre, si tu es prudent, achète grains et vêtements. Très bonne journée à tous!

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1: Bonjour à tous, on a donc vécu un deuxième épisode méditerranéen en une semaine seulement dans le département du Gard ce mercredi, jusqu'à 100 mm de pluie relevée entre le Gros-du-Roi et Aiguemortes. Plusieurs routes, vous l'avez peut-être constaté, ont été fermées à la circulation, les transports scolaires suspendus. Au Gros-du-Roi, un arbre est même tombé sur un bungalow dans un camping-car sans faire de blessés. Ces intempéries perturbaient encore la circulation ce mercredi. Plusieurs routes départementales, je vous le disais, fermées, notamment entre Ganges et Saint-Laurent-le-Minier, ainsi qu'entre Vauvert et la route départementale 979. Plusieurs ponts et passages à gué restaient également interdits à la circulation, notamment Peyromale ou encore près de Vissec. Certaines routes étaient partiellement inondées, circulation complètement difficile. Le département appelait bien sûr à la plus grande prudence. Je vous le disais, un violent coup de vent a frappé Port-Margues vers 6h du matin et qui a fait tomber les arbres, endommagé plusieurs installations, notamment des bateaux. Pas de blessés à déplorer, des indices au sol et des images radar ont montré une rotation. Ils estiment à 90% la probabilité d'un phénomène tourbillonnant, probablement une trombe marine devenue tornade en touchant les terres. Dans le reste de l'actualité, après l'incendie survenu mardi lors d'une crémation au crématorium de Nîmes, le site va rester fermé ce jeudi. Des tests ont été réalisés hier pour vérifier les installations. Le délégataire FUNCAP espère une reprise des crémations dans les tout prochains jours. En raison d'un mouvement de grève nationale ce jeudi, l'accueil du matin et la restauration scolaire sont suspendus à l'école maternelle Gambetta. L'accueil du soir est maintenu. La micro-crèche Babylune, elle, sera fermée toute la journée. Ça se passe du côté, bien sûr, de Lunel. Et puis la région Occitanie tire la sonnette d'alarme sur le financement de la formation professionnelle et de l'apprentissage. Elle estime que le désengagement de l'État pourrait représenter près de 100 millions d'euros de pertes dès l'an prochain. Et selon la région, 10 000 places de formation pour les demandeurs d'emploi, plus de 4 000 d'apprentis sont menacés. Pour se mobiliser, la région organise des rassemblements dans près d'une centaine de lieux en Occitanie le 15 octobre. Très bonne journée sur Delta FM.

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1: 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Dans votre agenda de ce jeudi 8 octobre sur Delta FM, c'est la rentrée au Jam et l'heure est à la fête. Le groupe emblématique Ladies Jam revient en force pour célébrer ses 10 ans avec un best-of de son répertoire soul, funk et jazz. Pour l'occasion, les chanteuses iconiques qui ont fait vibrer le projet au fil des années remonteront sur scène pour offrir des harmonies vocales puissantes, un groove qui claque et une énergie contagieuse. La soirée commencera dès 18h30 avec la conférence hebdomadaire sur l'histoire du jazz avant le grand concert festif prévu à 21h. Petit conseil pratique, le bar sera ouvert entre 18h25 et 18h40, puis rouvrira à 20h30 avec possibilité de grignoter. Ladies Jam, le concert anniversaire, c'est donc au Jam de Montpellier, ce jeudi 8 octobre avec en conférence à 18h30 et le concert à partir de 21h en entrée libre. Également dans le cadre de la 10e édition du festival Dans les bras du Rhône, plongé dans l'histoire antique d'Arles avec un ultime archéo-tchatch. Les archéologues subaquatiques vous donnent rendez-vous au cœur des collections du musée pour un échange convivial autour des toutes dernières nouvelles du chantier de fouilles qui vient de s'achever. Une occasion privilégiée de dresser avec les acteurs de l'opération un premier bilan de cette passionnante campagne de recherche. Archéo-tchatch dans le cadre du festival Dans les bras du Rhône, c'est donc au musée départemental Arlantique à Arles, ce jeudi 8 octobre de 18h30 à 20h30 et c'est gratuit, sans réservation. Pour finir, l'espace culturel Bernard Fabre vous propose une soirée jazz de très haut vol. La scène accueillera d'abord le quartet du bassiste Léo Chazalet, un véritable laboratoire sonore proposant un jazz libre, aventureux et ancré dans l'improvisation. La soirée se poursuivra avec la saxophoniste new-yorkaise Lakeisha Benjamin, figure majeure et charismatique du jazz contemporain, nommée à 6 reprises aux Grammy Awards. Elle viendra y présenter la musique engagée, spirituelle et pleine d'espoir de son nouvel album au rayonnement international, We Dream. Le Nîmes Métropole Jazz Festival avec Lakeisha Benjamin et Léo Chazalet, quartet, c'est donc à l'espace culturel Bernard Fabre à Rodillan, ce jeudi 8 octobre à 20h30. Très bonne sortie avec Delta FM.
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1: Et comme chaque semaine, on retrouve les coups de cœur des offices de tourisme. Et aujourd'hui, je suis en compagnie d'Alicia de l'office de tourisme d'Aiguemorte. Salut Alicia.
2: Salut Tom, ça va?
1: Ça va et toi?
2: Parfait, merci.
1: Bon, on fait la fête un peu?
2: Un petit peu.
1: Oui, quand même.
2: Ça continue.
1: Et oui, puisqu'il y a la fête votive en ce moment du côté d'Aiguemorte et puis bientôt le revivre.
2: Exactement. Donc la fête votive, elle se terminera le 11 octobre. Donc vous avez encore le temps d'en profiter un peu. Et notamment le samedi 10 où ce sera la journée des classes.
1: D'accord.
2: Et le revivre, donc ce sera le week-end prochain du 16 au 18 octobre. Le programme complet est toujours à retrouver sur le site de l'Office de tourisme d'Aiguemorte.
1: Merveilleux. Autre rendez-vous, eh bien ce sont officiellement, ça y est, les dernières soirées camarguaises.
2: La der des der, cette fois c'est fini, les soirées camarguaises, il n'y en aura plus cette année. Le jeudi 8 octobre, ce sera au Mas de la Comtesse avec la Compagnie des Bateaux d'Aiguemorte. Et le samedi 10 octobre, ce sera à la Mana de Julien. Dans les deux cas, le principe est le même, vous découvrez le travail des gardiens, vous profitez d'un apéritif avec de la musique gypsy et évidemment le repas typique.
1: Un bon rendez-vous donc à ne pas manquer pour ces dernières soirées camarguaises, profitez-en. Vendredi, rendez-vous au Tour et Rempart pour une visite privilège.
2: Exactement, c'est le 9 octobre de 10h30 à 12h30. Donc c'est le même principe que cet été, des visites en petits groupes réservés aux adultes. Il vaut mieux réserver à l'avance quand même, puisque c'est limité. Et vous pouvez accéder à des lieux plutôt inédits, comme par exemple monter tout en haut du phare.
1: Ça, c'est assez exceptionnel, donc il faut en profiter. Samedi, on fête la science au Sicorium.
2: C'est ça, le 10 octobre de 14h à 16h. Donc l'animation s'appelle Saveur Savante. Et donc c'est pour vous proposer de découvrir les poissons qui se cachent dans vos assiettes. Du surimi au poisson pané en passant par les sardines ou le colin, on essaiera de reconnaître un petit peu les espèces qui se cachent dans nos produits du quotidien.
1: Intéressant. Maintenant, on se dirige vers la médiathèque André Chanson pour une exposition qui va nous ramener un petit peu en enfance.
2: C'est ça, donc c'est jusqu'au 31 octobre, ça a déjà commencé. C'est donc à la médiathèque André Chanson, comme tu l'as dit, c'est consacré à Roald Dahl, le célèbre auteur de Charlie et la chocolaterie, ou encore Mathilda.
1: D'accord, un beau rendez-vous, une belle exposition. Et puis, lundi, pour démarrer la semaine, on a deux visites guidées.
2: Exactement, alors là, vous allez pouvoir découvrir Aiguemorte sous toutes ses facettes, puisque à 10h, vous avez une visite des Tours et Remparts qui s'appelle Aiguemorte, changer d'angle de vue, où là, ce sera plutôt avec une approche sensorielle du monument. Et à 15h, ce sera plutôt une visite de la ville avec une guide conférencière. Et donc là, ça dure à peu près 2 heures pour visiter la ville.
1: Donc voilà, des visites guidées 100% aiguemortaises.
2: Exactement, pour tout savoir.
1: Merveilleux. On rappelle que ceux-ci sont uniquement des coups de cœur et que vous pouvez retrouver le programme complet, enfin les différents événements qui sont disponibles dans la ville et aux alentours sur le site de l'Office de Tourisme ot-aiguemorte.com et on peut venir vous voir Place Saint-Louis.
2: Exactement. Alors pendant la fête, on fait 10h-16h et après la fête, on reprendra 10h-17h tous les jours.
1: Bien merveilleux, merci beaucoup en tout cas Alicia pour ces coups de cœur et on se retrouve prochainement pour de nouveaux rendez-vous.
2: À très bientôt, merci.
1: À bientôt.

au rouge avec I Know That You Know sur votre radio interne de Camargue. Allez, tout de suite, on va parler de l'UNAPEI 30 et l'opération Brioche. Alors, avec une présence importante sur le département, l'UNAPEI 30 est une association parentale agissant dans le Gard. Elle est animée par les familles et compte 600 salariés. Elle gère 28 établissements et services médico-sociaux assurant l'accueil, le soin et l'insertion professionnelle de près de 1000 enfants et adultes vivant avec un handicap. Chaque année, au mois d'octobre, l'UNAPEI 30 organise l'opération Brioche, une collecte de dons en faveur des personnes en situation de vulnérabilité qu'elle accompagne. Jusqu'au 11 octobre, les bénévoles vous donnent rendez-vous sur les stands de collecte gardois ou sur le site internet pour participer en ligne unapei30.fr. En 2025, les dons ont permis l'intervention de clowns au sein des établissements, l'acquisition de 5 bornes musicales en 10 mélos, le financement d'un spectacle brésilien en foyer de vie et du projet construction et maquette porté par l'un des instituts médicaux éducatifs. Chaque année, les dons permettent à l'association d'accomplir des projets visant à renforcer le lien social et à favoriser l'accès aux loisirs pour les personnes vivant avec un handicap. Près de chez nous, c'est l'UNAPEI 30, foyer Paul Cézanne à Garonce, qui est proche et qui vend ses brioches. Il y a également aussi à Nîmes avec les AT Saint-Exupéry, Céma Guillaumet, SAVS, le Tavernol ou le siège social d'ailleurs, qui est à Nîmes, et à Manduel avec le foyer, le Tavernol. Enfin bref, achetez des brioches au tarif de 5€ et cela sera une très belle action pour l'UNAPEI. Allez, tout de suite, je vous propose de retrouver Zawi et son tube Toxic and Chic sur Delta FM. Très bonne matinée à vous tous.

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1: Cinéma. Bonjour Camille.
2: Bonjour Tom.
1: Alors on se retrouve pour la programmation du cinéma Marcel Pagnol d'Aigues-Mortes pour ce mercredi 30 septembre, jeudi 1er octobre et vendredi 2. Et à l'affiche, nous retrouvons Earth of the Beast.
2: Après un terrible crash d'avion, James Belmont, ancien des forces spéciales, se retrouve perdu au cœur de l'Alaska avec son chien Odin, depuis toujours à ses côtés.
1: Earth of the Beast, c'est donc à retrouver mercredi à 10h et 14h, jeudi à 16h en séance Ciné Babies, mais également à 18h30 et vendredi à 16h30. On a également La vie d'une femme.
2: Gabrielle se consacre corps et âme à son métier, chirurgienne et chef de service dans un hôpital public. Elle court et se démultiplie, assaillie de responsabilités. Il lui reste un peu de temps, très peu de temps pour sa vie privée.
1: La vie d'une femme, c'est donc à retrouver mercredi à 16h et 20h30. On a également, si tu penses bien, mercredi 18h30 et vendredi 14h en séance Ciné Babies. Et on termine avec la séance Les Ensorceleuses, jeudi à 20h30, séance spéciale puisque c'est une séance ciné-tricot.
2: Oui, tout à fait.
1: Donc voilà, on ramène ses aiguilles, sa laine et puis on peut tricoter avec une ambiance un peu tamisée pour quand même...
2: Tout à fait, c'est allumé pour pouvoir permettre de voir les aiguilles.
1: Bah oui, voilà, on va éviter de blesser la voisine ou le voisin.
2: C'est ça, mais le tarif est de 6 euros et accessible à tous. La séance peut être vue aussi par ceux qui ne tricotent pas.
1: Eh bien, parfait. N'oubliez pas que vous pouvez déjà réserver votre séance sur le site du cinéma, donc cinéma-aigues-mortes.com. Et ce sera également l'occasion de retrouver le programme complet du mois d'octobre. Merci beaucoup, Camille.
2: Merci, Tom. À très bientôt.
1: À bientôt.

le dernier single de Sam Smith, Constant Companion, sur votre radio en terre de Camargue. Eh bien, l'excellent matin, c'est fini pour aujourd'hui, mais pas d'inquiétude, on se retrouve demain pour une nouvelle émission, toujours dans la joie et la bonne humeur. Ce soir, évidemment, vous retrouverez Christophe en direct pour les années tubes. Et puis, nous, on se quitte avec Céline Dion et Morane quand on n'a que l'amour en live. Je vous souhaite une très bonne matinée, une excellente journée et je vous dis à demain. Tchuss !

0: 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Il est 10h. 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
2: Bonjour à tous, à la une de l'actualité, une mobilisation lycéenne en baisse aujourd'hui selon le ministère de l'Éducation nationale. 224 établissements devraient être totalement fermés aujourd'hui et 151 partiellement perturbés. Au total, 94% devraient rester ouverts au moins en partie si le ministère constate une baisse d'environ 30% du nombre d'établissements touchés par rapport à hier à la même heure. La colère des lycéens, plusieurs blocages ont repris ce matin à Paris, notamment l'acte 4 de leur mobilisation. C'est aujourd'hui des rassemblements soutenus par les enseignants. Les principaux syndicats du secondaire appellent les personnels des collèges et lycées à cesser le travail et à manifester aux côtés des jeunes. Les professeurs devraient donc manquer à l'appel, le primaire devrait être moins touché. Face à la mobilisation des lycéens, Sébastien Lecornu a annoncé hier soir de premières décisions à la fin du mois. Le Premier ministre a aussi promis une baisse du prix du gazole avec la mise à disposition de 10 millions de barils avec un recul attendu de 12 à 18 centimes par litre. Il veut aussi empêcher toute hausse de l'électricité cet hiver. Et en cyclisme, Primoz Roglic, champion d'Europe du contre-la-montre hier à domicile, le Slovène l'a emporté devant Bruno Armirail pour 6 secondes. Le Français décroche sa première médaille individuelle dans un grand championnat.

sur Delta FM, une sélection de concerts et spectacles. Et on commence cette sélection du 7 au 20 octobre avec les concerts, puis on parlera spectacle et théâtre. Ce vendredi 9 octobre, Tina Arena sera en concert au Pasino de la Grande Motte à 20h. À l'heure où j'enregistre cet agenda, il reste encore des places pour réserver. En revanche, le concert de Stéphane Escher, prévu aussi au Pasino ce samedi, lui, il est complet. Jeudi 15 octobre, pour continuer sur le programme Grand Motois, vous aurez au Centre Culturel l'audition du mois de l'École de Musique. Ce sera à 18h. Ensuite, si on part du côté de Montpellier, beaucoup de rendez-vous avec le Jam qui accueille le concert d'anniversaire des Ladies Jam. Ce sera un groupe qui va vous faire groover, danser au programme Soul, Funk et Jazz. Ça, c'est pour ce jeudi soir à partir de 21h. Ensuite, vendredi 9 octobre, vous aurez un groupe qui propose de revisiter des musiques de Grèce ou encore du Kurdistan, de musique d'Asie mineure. Ce sera vendredi à partir de 21h. Il s'appelle le grand ensemble Philos et Cirusque. Et puis samedi 10 octobre à partir de 21h, c'est soirée Soul R&B avec Shaina Moses, un concert en collaboration avec le Nîmes Métropole Jazz Festival. Et puis notez un concert dans le style chanson, rock, pop, avec un artiste de la région, toujours au Jam de Montpellier. Ce sera Georges Nounou le 17 octobre. Je vous parlais des internationales de la guitare et c'est la clôture ce week-end avec un concert du 11 octobre qui devait se tenir du côté du Corum de Montpellier. Alors il se maintient toujours, mais il est déplacé à l'Opéra Comédie. C'est avec une grande artiste, Angélique Kidjo. Elle sera accompagnée d'un guitariste virtuose, nourri de blues, de rock, de musique africaine. Il dialoguera avec la voix de la chanteuse dans un concert donc où la virtuosité instrumentale sera pleinement mise à l'honneur, mais la virtuosité vocale également. Info à retrouver sur le site des Internationales de la Guitare. C'est donc dimanche 11 octobre à 20h30. Le 9 octobre, l'Opéra Orchestre de Montpellier vous propose le concert d'ouverture de la saison symphonique. Il y a aussi un concert au cœur de l'orchestre. Ce sera samedi 10 octobre. Ces concerts prévus à l'Opéra Berlioz sont déplacés aux Zénith de Montpellier, conséquence des récentes intempéries. Et puis, une soirée particulière, cette fois-ci ce sera à l'Opéra Comédie, mardi 13 octobre, Shamanic Funky Night. C'est Shudaye Shagis, un groupe de funk chamanique psychédélique dirigé par Chou Daye, une vocaliste traditionnelle coréenne. Ils mêlent à leur son d'anciens muga, des chants et chansons chamaniques coréens, à des influences contemporaines comme le reggae, le jazz, le hip-hop.

le funk, l'électro et le rock. Alors pour tenter l'expérience, rendez-vous à l'Opéra Comédie mardi 13 octobre à 19h. Et info à retrouver donc sur le site de l'Opéra Orchestre de Montpellier. Je termine cet agenda pour cette quinzaine avec les 40 ans du Rockstore de Montpellier du 14 au 17 octobre avec plusieurs soirées qui vous sont proposées. La première soirée, le 14, ce sera plutôt rock alternatif, shoegaze, post-punk avec des groupes locaux. Puis ensuite, ce sera soirée plus électro le jeudi 15. Électro également, French Touch, House, ça pour ce sera pour le vendredi 16. Et puis à nouveau rock électro pour le samedi 17. Infos et programmes en détail à retrouver sur le site du Rockstore. À présent, parlons spectacle, théâtre, avec des rendez-vous à prévoir. Du côté de Montpellier, au Domaine d'Eau, s'installe la création flottante. Ce sera à partir du 17 octobre, une installation sensorielle mêlant marionnettes suspendues et musique originale, spécialement imaginée pour les bébés des 6 mois et les enfants jusqu'à 4 ans. Une expérience partagée qui invite petits et grands à plonger dans un univers de beauté et de fiction. Une parenthèse poétique, comme un rêve que l'on traverse ensemble. Un cercle de lumière enveloppe l'espace où des ballons flottent à différentes hauteurs et se déplacent librement. Des cercles colorés et translucides illuminent tout ce qu'ils laissent entrevoir, tandis que de petites tentes deviennent des abris où on peut se cacher et être retrouvé aussi. C'est donc au Domaine d'Eau de Montpellier. Ça coûte 5€ pour les enfants et 12€ pour les adultes. Ce sera donc, comme je le disais, à partir du 17 octobre avec plusieurs représentations à retrouver donc en détail sur domaine-d'eau.fr. Et puis du côté de la Grande Motte, un rendez-vous le vendredi 16 octobre à l'occasion du lancement du salon La Grande Motte se livre. Et pour marquer le coup d'envoi aussi du festival 100% théâtre, un invité d'exception sera accueilli, le comédien Guillaume de Tonquédec, révélé sur les planches, couronné par un César pour le prénom, visage incontournable du théâtre comme du petit et du grand écran. Il fait l'honneur donc d'une lecture intime de son tout dernier et nouveau livre qui est paru le 10 septembre, Ta mère et moi, une déclaration d'amour d'une beauté bouleversante. Ce sera donc vendredi 16 octobre à 20h30. Info à retrouver sur lagrandemotte.com. Voilà pour cet agenda et à très vite pour d'autres idées sorties sur Delta FM.

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1: À Aiguemortes, l'agence intérim doc de Lunel recherche activement un ou une vendeuse en confiserie pour le compte d'une entreprise spécialisée dans la vente de biscuits, chocolat et confiserie de qualité exceptionnelle. Ce recrutement s'inscrit dans le cadre du forum Travail-Emploi Camargue avec un événement de rencontre privilégié prévu le jeudi 15 octobre de 9h à 11h30 à la salle Lucien Dumas à Aimargues. Vos missions consisteront à assurer un accueil chaleureux et professionnel de la clientèle, à garantir une expérience de service élégante, à conseiller de manière avisée des produits gourmands d'exception, à gérer les encaissements avec précision et à veiller à la propreté et à l'attractivité de l'espace de vente tout au long de la journée. Le profil recherché exige impérativement un bilinguisme parfait en français et en anglais pour interagir avec une clientèle internationale, ainsi qu'une première expérience d'au moins 6 mois dans la vente ou service client. Le poste requiert également un excellent relationnel et une disponibilité du jeudi au dimanche. Le contrat proposé relève de l'intérim à temps plein sur une base de 35 heures par semaine, incluant le travail le samedi. La rémunération brute est fixée sur une base horaire attractive de 12,31 €.
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1: Cinéflash pour ce jeudi, ce vendredi 8 et 9 octobre, avec à voir dans votre cinéma Vogue du Gros du Roi, La maison de nos rêves. Benjamin et Aurélie, jeune couple de trentenaires, décident d'acheter la maison de leurs rêves en viager à Nicolette, une dame qui semble mourante. Cependant, peu après la vente, elle va beaucoup mieux et le couple se demande s'il n'a pas été arnaqué. Bientôt à genoux financièrement, ils sont forcés de penser au pire. Ce film est de Claude Zidi Junior par Kev Adams et Anthony Fourlon, avec Kev Adams, Chantal Latsou, Camille Aguilar. Cette comédie de 1h30 est donc à voir dans votre cinéma ce jeudi à 18h et ce vendredi à 18h15. Également au programme de ce jeudi, Ni vu ni connu 16h, Fausse note 16h30, Mémoire de fille 14h, Prime Time en VO sous-titré 20h, Les éléphants dans la brume 18h. Citizen Kane, c'est avec le Ciné Club Mistral et c'est à 20h, et Justin le Juste à 14h. Ce vendredi, Du Cobu et le Fantôme de Saint-Potache 20h, Ni vu ni connu 14h, Fausse note 16h et 20h, Mémoire de fille 16h, Prime Time interdit au moins de 12 ans 18h, et Justin le Juste c'est à 14h. Tout le programme jusqu'au 13 est à retrouver sur cinemavogue-grosduroi.com. Bonne séance!

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1: Étonnant mais vrai, la satiété peut provoquer des éternuements chez certaines personnes. Ce réflexe de snasiation, contraction de éternuer et satiété en anglais, survient en particulier après un repas copieux. Sa cause exacte n'est pas connue, mais il semble d'être d'origine génétique.
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1: Il est 11h.
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3: Bonjour à tous, à la une de l'actualité, les blocages dans les lycées, acte 4, ils sont en cours à Paris, à Nantes ou encore à Lyon, soutenus par les syndicats enseignants. 375 établissements sont partiellement ou totalement fermés ce matin, selon le ministère de l'Éducation nationale. Un chiffre en baisse de 30% en 24 heures. Les principales organisations lycéennes seront reçues cet après-midi à 15h par Édouard Geffray, le ministre de l'Éducation. Les expéditions de carburant bloquées aujourd'hui dans plusieurs raffineries Total Energy. Le mouvement touche la Normandie, la Loire-Atlantique, mais aussi la bioraffinerie de la Med dans les Bouches-du-Rhône. La CGT réclame des embauches et des hausses de salaire. Plusieurs stations-service sont également fermées. Total Energy assure maintenir l'approvisionnement de son réseau. Des prêts à taux zéro pour soutenir les agriculteurs touchés par la sécheresse. La ministre de l'Agriculture, Annie Genevard, vient d'annoncer une enveloppe de 2 milliards d'euros de prêts. L'État prendra en charge les intérêts bancaires pour permettre aux exploitants d'acheter du fourrage ou des produits agricoles. Une mesure qui devra être adoptée dans le budget 2027. Et puis en tennis, la défaite ce matin de Valentin Royer au premier tour du tournoi de Shanghai. Défaite en 2-7 contre le paraguayen Adolfo Daniel Valero. Autre français sur les courts, Luca Van Hache contre le chinois Yun Chokai Tebu.

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1: Et comme chaque semaine, on retrouve les coups de cœur des offices de tourisme. Et aujourd'hui, je suis en compagnie d'Alicia de l'office de tourisme d'Aiguemortes. Salut Alicia.
2: Salut Tom, ça va ?
1: Ça va et toi ?
2: Parfait, merci.
1: Bon, on fait la fête un peu ?
2: Un petit peu.
1: Oui, quand même.
2: Ça continue.
1: Et oui, puisqu'il y a la fête votive en ce moment du côté d'Aiguemortes et puis bientôt le revivre.
2: Exactement. Donc la fête votive, elle se terminera le 11 octobre. Donc vous avez encore le temps d'en profiter un peu. Et notamment le samedi 10 où ce sera la journée des classes.
1: D'accord.
2: Et le revivre, donc ce sera le week-end prochain du 16 au 18 octobre. Le programme complet est toujours à retrouver sur le site de l'Office de tourisme d'Aiguemortes.
1: Merveilleux. Autre rendez-vous, eh bien, ce sont officiellement, ça y est, les dernières soirées camarguaises.
2: La der des der, cette fois c'est fini, les soirées camarguaises, il n'y en aura plus cette année. Le jeudi 8 octobre, ce sera au Mas de la Comtesse avec la compagnie des bateaux d'Aiguemortes. Et le samedi 10 octobre, ce sera à la Mana de Julien. Dans les deux cas, le principe est le même, vous découvrez le travail des gardiens, vous profitez d'un apéritif avec de la musique gypsy et évidemment le repas typique.
1: Bon rendez-vous donc à ne pas manquer pour ces dernières soirées camarguaises, profitez-en. Vendredi, rendez-vous au Tour et Rempart pour une visite privilège.
2: Exactement, c'est le 9 octobre de 10h30 à 12h30. Donc c'est le même principe que cet été, des visites en petits groupes réservées aux adultes. Il vaut mieux réserver à l'avance quand même, puisque c'est limité. Et vous pouvez accéder à des lieux plutôt inédits, comme par exemple monter tout en haut du phare.
1: Ça, c'est assez exceptionnel, donc il faut en profiter. Samedi, on fête la science au Sicorium.
2: C'est ça, le 10 octobre de 14h à 16h. Donc l'animation s'appelle Saveur Savante. Et donc c'est pour vous proposer de découvrir les poissons qui se cachent dans vos assiettes. Du surimi au poisson pané en passant par les sardines ou le colin, on essaiera de reconnaître un petit peu les espèces qui se cachent dans nos produits du quotidien.
1: Intéressant. Maintenant, on se dirige vers la médiathèque André Chanson pour une exposition qui va nous ramener un petit peu en enfance.
2: C'est ça, donc c'est jusqu'au 31 octobre, ça a déjà commencé. C'est donc à la médiathèque André Chanson, comme tu l'as dit, et c'est consacré à Roald Dahl, le célèbre auteur de Charlie et la chocolaterie, ou encore Mathilda.
1: D'accord, un beau rendez-vous, une belle exposition. Et puis, lundi, pour démarrer la semaine, on a deux visites guidées.
2: Exactement, alors là, vous allez pouvoir découvrir Aiguemortes sous toutes ses facettes, puisque à 10h, vous avez une visite des tours et remparts qui s'appelle Aiguemortes, changer d'angle de vue, où là, ce sera plutôt avec une approche sensorielle du monument. Et à 15h, vous serez plutôt une visite de la ville avec une guide conférencière. Et donc là, ça dure à peu près 2 heures pour visiter la ville.
1: Donc voilà, des visites guidées 100% Aiguemortaises.
2: Exactement, pour tout savoir.
1: Merveilleux. On rappelle que ceux-ci sont uniquement des coups de cœur et que vous pouvez retrouver le programme complet, enfin les différents événements qui sont disponibles dans la ville et aux alentours sur le site de l'Office de Tourisme ot-aiguemortes.com et on peut venir vous voir Place Saint-Louis.
2: Exactement. Alors pendant la fête, on fait 10h-16h et après la fête, on reprendra 10h-17h tous les jours.
1: Bien merveilleux. Merci beaucoup en tout cas Alicia pour ces coups de cœur et on se retrouve prochainement pour de nouveaux rendez-vous.
2: À très bientôt, merci.
1: À bientôt.

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Libre Bulle. Comme une petite pause dans le flot quotidien, le temps de quelques mots. C'est sur Delta FM. Tu ouvrirais ce carnet. Tu verrais qu'il serait question du ciel, de cette part du ciel qui reste en nous, électrisée, nocturne, sauvage, inaliénable. Tu verrais sur le bleu de ces pages la blancheur d'une étoile, qui est aussi celle du sel, du feu. Des mots passeraient sous tes yeux, dans le matin de tes yeux. Un mot comme celui-là. Âme. L'âme. Un linge frais de soleil amoureusement plié. Un drap d'or pour la couche des amants, liseré de noir, brodé avec les initiales conjointes de l'orage et de l'aurore. Tu lirais encore plus loin, vers d'autres mots. Tu lirais ces mots précieux, ces mots ruisselants, les mots princiers, ceux du désespoir, ceux, les mêmes, de l'espoir. C'était un extrait du Carnet bleu à retrouver dans le livre L'homme joie de Christian Bobin.

Bonjour, aujourd'hui dans ma cuisine, j'ai envie de préparer quelques crustacés, en l'occurrence des gambas. Une recette de Claude Dubidos et de son petit-fils Timothée, issue du livre Les Grolinades, édition 2017, avec leur spaghettinade de gambas méditerranéenne. Alors pour préparer cette recette, il vous faudra comme ingrédients 40 caramottes crues non décortiquées, donc ce sont tout bêtement des gambas, 2 oignons, une tête d'ail, 6 carottes, 8 poireaux, 4 branches de céleri, 4 boîtes de chair de crabe, un tube de concentré de tomates, 2 grosses boîtes de tomates en dés, 3 boîtes de bisque de homard, du spigol, du safran, du piment d'Espelette, 3 verres de vin blanc, une lichette d'Armagnac, du sel et du poivre, 3 kg de spaghettis numéro 7 et de l'huile d'olive. Voilà pour les ingrédients. On commence par émincer finement les légumes, puis on fait revenir les gambas dans l'huile d'olive, dans une poêle. On les étête, ça veut dire qu'on leur coupe la tête tout simplement. On les réserve et on prépare la sauce. Pour cela, on fait revenir les légumes dans l'huile. On y ajoute le concentré de tomates, la bisque de homard, le safran, le spigol, le vin blanc, le piment d'Espelette, les tomates en dés, les boîtes de crabe, les têtes des caramottes et 2 grands verres d'eau. On laisse cuire tout ça une heure à feu très doux. On retire les têtes des caramottes, on les presse pour bien en tirer tout le suc, on les incorpore à la sauce et on mixe le tout. On flambe les gambas à l'Armagnac, on y incorpore la sauce. Ensuite, on déglace la poêle et on verse le tout dans la sauce. On garde tout ça bien au chaud. Maintenant, on fait cuire les spaghettis et c'est parti pour le dressage à l'assiette. Attention, grande serviette sur le torse pour déguster sans se tâcher et se régaler. C'était la spaghettinade de gambas méditerranéenne de Claude Dubidos et de son petit-fils Timothée à retrouver dans le livre Les Grolinades, édition 2017. À bientôt derrière les fourneaux pour un autre moment de cuisine avec Delta FM.

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2: Et comme chaque semaine, on retrouve Objectif Ciné, votre rendez-vous cinématographique de la semaine. Et comme chaque semaine, je suis en compagnie de Jean-Marie Amoros, notre expert cinéma sur Delta FM. Bonjour Jean-Marie.
3: En Compari, vous êtes en Compari de Jean-Marie Amoros?
2: J'ai dit Compari.
3: Oui, vous avez dit Compari, mais c'est pas grave. Mais je suis très heureux de vous retrouver, Tom.
2: Tout pareil. On parle de quoi cette semaine, Jean-Marie?
3: On parle de votre pauvre homonyme, Tom Cruise. Il doit déprimer, le pauvre. Il doit se dire qu'il peut plus faire que des missions impossibles ou des films d'action. Et d'ailleurs, on a l'impression que rencontrer le succès après Mission Impossible, c'est Mission Impossible pour lui, en fait. Cette semaine est sorti aux États-Unis son dernier film, qui s'appelle Digger, dans lequel il abandonne les cascades et pour les prothèses et le chapeau de cow-boy. D'ailleurs, la transformation est assez impressionnante. Il incarne un puissant mania du pétrole confronté à la catastrophe écologique qu'il a lui-même contribué à provoquer. C'est une espèce de satire noire un peu étrange. C'est réalisé par Alejandro González Iñárritu. Vous avez remarqué l'accent, j'espère.
2: Totalement.
3: À qui l'on doit Birdman et The Revenant, hein, ce qui est plutôt pas mal. Et alors, du coup, on pouvait imaginer un beau carton. Tom Cruise fait quand même partie des acteurs qui peuvent porter sur leurs seules épaules un film, mais il n'en est rien. Le départ au box-office est catastrophique.
2: Catastrophique, carrément, c'est si grave que ça?
3: Écoutez, je vous laisse juger, hein. Le budget est de 180 millions de dollars, et la semaine de la sortie, on a atteint aux États-Unis et dans le reste du monde 20 millions de dollars.
2: Ah oui.
3: C'est le pire démarrage d'un film depuis 2007.
2: Waouh. Wow.
3: Donc il va encore falloir engranger 160 millions. Et vu le bouche à oreille, c'est pas gagné, hein. On est évidemment très loin des chiffres des Avengers. J'imagine que le pauvre Tom, il doit être désespéré, hein. C'est pas ça qui va lui faire gagner un Oscar. Il a déjà eu un Oscar d'honneur en 2025 pour l'ensemble de sa carrière, mais il a jamais eu une statuette en compétition malgré 4 nominations pour Né un 4 juillet, Magnolia, Jerry Maguire et Top Gun Maverick, sa dernière nomination, hein, donc qui date de 2022. On peut dire qu'avec Digger, il s'est pris un bon coup de pelle. Digger, pelle, to dig, ça veut dire creuser, vous l'avez?
2: Pas mal joli, très très drôle. Je vous l'accorde.
3: Okay.
2: On enchaîne avec quoi?
3: Sans transition, avec Philippe Lachaud et Jean-Luc Delarue. Est-ce que vous voyez le lien?
2: Là, comme ça, non, mais j'imagine que le premier va tourner dans le biopic de l'autre, peut-être?
3: Eh bien, pas du tout.
2: Ah.
3: Par contre, vous avez raison, il va y avoir un biopic sur Delarue, qui est en préparation. Jean-Claude Delarue, son père, vient de le confirmer. Mmh. Évidemment, le rôle a été proposé à Philippe Lachaud. C'est vrai qu'il peut y avoir une espèce de légère ressemblance.
2: Un peu, oui.
3: Ouais. Et donc, l'agent de Fifi était plutôt pour que l'acteur accepte le rôle, mais c'est pas le cas de Philippe Lachaud. Alors, évidemment, la question qui brûle les lèvres de tout le monde, Tom, c'est...
2: C'est pourquoi il a refusé ?
3: Exactement. Parce que en plus, c'est un rôle un petit peu différent de ceux auxquels il nous a habitués, et peut-être un moyen de sortir de cette image des comédies populaires. Mais apparemment, ce n'est pas du tout son choix. Il se dit être très fier de faire des comédies populaires, et il ne veut pas faire le film pour plaire aux critiques ou décrocher des prix. Alors, pourquoi il refuse le rôle de Jean-Luc Delarue? Eh bien, tout simplement parce que, à la lecture du scénario, il a trouvé qu'il y avait trop de scènes de sexe et de drogue, et qu'il ne voulait pas que le jeune public et ses parents voient ça. Comme ça, c'est dit.
2: Oui, d'accord, pourquoi pas, c'est une raison. Mais est-ce qu'on sait qui a accepté le rôle?
3: Alors, pas encore, le casting est toujours en cours. J'avoue ne pas vraiment avoir d'idée sur qui pourrait se lancer. Je sais pas si vous en avez une.
2: Pas
3: mais
2: vraiment.
3: Là, moi, ça me vient pas. Alors évidemment, hein, comme d'habitude, je vous tiendrai au courant. J'avoue cependant que, même si Delarue était très très populaire, hein, c'était le genre idéal à une époque, je suis pas certain que le film rencontre un public en salle. Pour moi, c'est plutôt un film pour les plateformes ou la télé. Mais bon, on verra bien. Et dans tous les cas, je vous tiendrai au courant.
2: Bien, merci Jean-Marie. C'est tout pour aujourd'hui.
3: Justement, comme on parle de Philippe Lachaud, je voulais finir sur la bande à Fifi. On a la date de sortie du prochain Alibi.com, Oh. C'est le 3. On devrait pouvoir retrouver toute la bande le 2 février 2028. Va falloir être un peu patient. Mmh. Dans le 2, qui avait réuni plus de 4 millions de spectateurs, je crois qu'en tout, hein, les deux cumulés, c'est 7,8 millions. Dans le 2, il y avait un casting de fou, hein, Nathalie Baye, Didier Bourdon, Gérard Dujugnot, Ariel Dombal. Pour le 3, on ne connaît ni l'histoire ni la distribution. Mais bon, je pense qu'on devrait avoir une petite bande-annonce l'année prochaine, je pense.
0: Bah,
3: on vous tiendra au courant.
0: Bah oui, comme toujours. Eh bien, merci beaucoup Jean-Marie pour toutes ces actualités. Et puis, bah, on se retrouve très prochainement pour de nouvelles actualités.
3: Bah, la semaine prochaine, avec grand plaisir.
0: À la semaine prochaine.
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1: Bonjour à tous, l'essentiel de l'actualité. Nouvelle journée de mobilisation des lycéens ce jeudi partout en France. Trois organisations lycéennes seront reçues à 15h par Édouard Geffray. Et le gouvernement promet une baisse de 12 à 18 centimes du prix du litre de gazole. Pour y parvenir, la France va libérer 10 millions de barils de ses stocks stratégiques sur 3 mois. La ministre de l'Énergie, Maud Bréjon, assure que toutes les stations-service pourront en bénéficier. Elle affirme également que cette mesure ne mettra pas en danger l'approvisionnement du pays. En parallèle, des expéditions de carburant sont bloquées dans plusieurs sites de Total Energy. La CGT annonce plus de 50% de grévistes en Normandie, à Donges et à la Med, dans les Bouches-du-Rhône. Le syndicat réclame plus d'embauches et 200 euros d'augmentation mensuelle. De nouvelles aides pour les agriculteurs touchés par la sécheresse. La ministre de l'Agriculture, Annie Genevard, annonce des prêts à taux zéro. Mais sa mise en service dépendra de l'adoption du budget 2027. La deuxième sélection pour le prix Renaudot a été dévoilée. Elle comprend 9 romans et parmi eux, il y a « C'était ça ou mourir » de Tellyson Aurélien. L'auteur a pourtant été écarté des sélections du Goncourt et du Femina à cause d'accusations de plagiat et d'utilisation de l'IA. Le jury du Renaudot annoncera son lauréat le 3 novembre.

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2: Dans votre agenda de ce jeudi 8 octobre sur Delta FM, c'est la rentrée au Jam et l'heure est à la fête. Le groupe emblématique Ladies Jam revient en force pour célébrer ses 10 ans avec un best-of de son répertoire soul, funk et jazz. Pour l'occasion, les chanteuses iconiques qui ont fait vibrer le projet au fil des années remonteront sur scène pour offrir des harmonies vocales puissantes, un groove qui claque et une énergie contagieuse. La soirée commencera dès 18h30 avec la conférence hebdomadaire sur l'histoire du jazz avant le grand concert festif prévu à 21h. Petit conseil pratique, le bar sera ouvert entre 18h25 et 18h40, puis rouvrira à 20h30 avec possibilité de grignoter. Ladies Jam, le concert anniversaire, c'est donc au Jam de Montpellier, ce jeudi 8 octobre avec en conférence à 18h30 et le concert à partir de 21h en entrée libre. Également dans le cadre de la 10e édition du festival Dans les bras du Rhône, plongé dans l'histoire antique d'Arles avec un ultime archéo-tchatch. Les archéologues subaquatiques vous donnent rendez-vous au cœur des collections du musée pour un échange convivial autour des toutes dernières nouvelles du chantier de fouilles qui vient de s'achever. Une occasion privilégiée de dresser avec les acteurs de l'opération un premier bilan de cette passionnante campagne de recherche. Archéo-tchatch dans le cadre du festival Dans les bras du Rhône, c'est donc au musée départemental Arles Antique à Arles, ce jeudi 8 octobre de 18h30 à 20h30 et c'est gratuit, sans réservation. Pour finir, l'espace culturel Bernard Fabre vous propose une soirée jazz de très haut vol. La scène accueillera d'abord le quartet du bassiste Léo Chazalet, un véritable laboratoire sonore proposant un jazz libre, aventureux et ancré dans l'improvisation. La soirée se poursuivra avec la saxophoniste new-yorkaise Lakeisha Benjamin, figure majeure et charismatique du jazz contemporain, nommée à 6 reprises aux Grammy Awards. Elle viendra y présenter la musique engagée, spirituelle et pleine d'espoir de son nouvel album au rayonnement international, We Dream. Le Nîmes Métropole Jazz Festival avec Lakeisha Benjamin et Léo Chazalet, quartet, c'est donc à l'espace culturel Bernard Fabre à Rodillan, ce jeudi 8 octobre à 20h30. Très bonne sortie avec Delta FM.
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1: Bonjour à tous, à la une de l'actualité sportive, la Ligue de football professionnel doit relancer la bataille des droits TV de la Ligue 1 dès le mois de novembre. Un appel d'offres unique portera sur les 5 saisons 2027 à 2032, avec deux possibilités: diffuser en exclusivité tous les matchs ou distribuer exclusivement Ligue 1+. L'objectif est clair: attirer de nouveaux acteurs et augmenter les revenus des clubs français fragilisés par la baisse des droits télé. L'AS Monaco Basket se rapproche de la liquidation judiciaire. Le tribunal de commerce a placé hier la Rocatim en cessation de paiement après ses difficultés financières. Le club dispose de 15 jours pour faire appel, exclu des deux premières divisions et refusé en National 1. Monaco devrait repartir en National 3 avec son équipe réserve. En cyclisme, Primoz Roglic, champion d'Europe du contre-la-montre à domicile. Le Slovène s'est imposé hier à Sansur 6 secondes devant Bruno Amirail. Le Français décroche sa première médaille individuelle dans un grand championnat. Maxime Decomble, 21 ans, complète le podium à 28 secondes. Et puis en tennis, la suite du tournoi de Shanghai, on dispute les 64e de finale aujourd'hui. Deux Français sur les courts, Valentin Royer ce matin, ce sera au tour de Lucas Vanhaché vers la mi-journée face à un joueur chinois. Voilà pour l'essentiel de l'actualité sportive.

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2: Cinéflash pour ce jeudi, ce vendredi 8 et 9 octobre, avec à voir dans votre cinéma Vogue du Gros du Roi, La maison de nos rêves. Benjamin et Aurélie, jeune couple de trentenaires, décident d'acheter la maison de leurs rêves en viager à Nicolette, une dame qui semble mourante. Cependant, peu après la vente, elle va beaucoup mieux et le couple se demande s'il n'a pas été arnaqué. Bientôt à genoux financièrement, ils sont forcés de penser au pire. Ce film est de Claude Zidi Junior par Kev Adams et Anthony Fourlon, avec Kev Adams, Chantal Latsou, Camille Aguilar. Cette comédie de 1h30 est donc à voir dans votre cinéma ce jeudi à 18h et ce vendredi à 18h15. Également au programme de ce jeudi, Ni vu ni connu 16h, Fausse note 16h30, Mémoire de fille 14h, Prime Time en VO sous-titré 20h, Les éléphants dans la brume 18h. Citizen Kane, c'est avec le Ciné Club Mistral et c'est à 20h, et Justin le Juste à 14h. Ce vendredi, Du Cobu et le Fantôme de Saint-Potache 20h, Ni vu ni connu 14h, Fausse note 16h et 20h, Mémoire de fille 16h, Prime Time interdit au moins de 12 ans 18h, et Justin le Juste c'est à 14h. Tout le programme jusqu'au 13 est à retrouver sur cinemavogue-grosduroi.com. Bonne séance!

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1: Dans votre télé pour ce jeudi 8 octobre, je vous propose de retrouver L'Heure de Vérité, un magazine en direct sur France 2. L'ancien Premier ministre Édouard Philippe, candidat Horizon à l'élection présidentielle, est le premier invité de Caroline Roux dans L'Heure de Vérité. Dans cette campagne électorale, l'exigence de vérité est au cœur des débats. Retraite, pouvoir d'achat, dette, guerre en Ukraine et au Moyen-Orient, révolution de l'intelligence artificielle. Dans un monde en profonde transformation, Édouard Philippe vient présenter son projet, défendre ses convictions et répondre aux questions qui traversent la société française. Caroline Roux est entourée de 4 intervieweurs, Maryse Burgot de France Télévisions, Neila Latrou de France Télévisions et Benjamin Duhamel de France Inter et France Télévisions, Thomas Porcher de Radio Nova et Eugénie Bastier du Figaro. L'Heure de Vérité, c'est donc un programme à retrouver en direct sur France 2. Également sur TF1, on retrouve la série inédite Intraçable. Sur France 3, Meurtre dans le Jura. Sur France 5, retrouvez l'Apocalypse à l'âge du bronze. Sur M6, le magazine On n'est pas d'accord. Sur Arte, retrouvez le premier épisode de la série Le Code du Tueur. France 4 propose un film, c'est Misery. Sur W9, Y'a que la vérité qui compte, TMC Morbius. Sur TFX, retrouvez un épisode inédit de Tattoo Cover, Sauveur de Tatouage. Sur Gulli, Pino Simple Flic. Sur la chaîne C-Star, c'est Au cœur de l'enquête en inédit. Sur T18, retrouvez le film Prisoners. Nouveau 19 propose Terminator Genesis. TF1 série film New York section criminelle. Et on termine avec la chaîne L'Équipe qui nous propose du cinéma avec 36 Quai des Orfèvres. Très bonne soirée télé avec Delta FM.
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2: Bonjour à tous, l'essentiel de l'actualité. Nouvelle journée de mobilisation des lycéens ce jeudi partout en France. Trois organisations lycéennes seront reçues à 15h par Édouard Geffray. Et le gouvernement promet une baisse de 12 à 18 centimes du prix du litre de gazole. Pour y parvenir, la France va libérer 10 millions de barils de ses stocks stratégiques sur 3 mois. La ministre de l'Énergie, Maud Bréjon, assure que toutes les stations-service pourront en bénéficier. Elle affirme également que cette mesure ne mettra pas en danger l'approvisionnement du pays. En parallèle, des expéditions de carburant sont bloquées dans plusieurs sites de Total Energy. La CGT annonce plus de 50% de grévistes en Normandie, à Donges et à la Mède, dans les Bouches-du-Rhône. Le syndicat réclame plus d'embauches et 200 euros d'augmentation mensuelle. De nouvelles aides pour les agriculteurs touchés par la sécheresse. La ministre de l'Agriculture, Annie Genevard, annonce des prêts à taux zéro. Mais sa mise en service dépendra de l'adoption du budget 2027. La deuxième sélection pour le prix Renaudot a été dévoilée. Elle comprend 9 romans et parmi eux, il y a « C'était ça ou mourir » de Tellyson Aurélien. L'auteur a pourtant été écarté des sélections du Goncourt et du Femina à cause d'accusations de plagiat et d'utilisation de l'IA. Le jury du Renaudot annoncera son lauréat le 3 novembre.

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2: Bonjour à tous. L'essentiel de l'actualité, un plan d'urgence pour remplacer les professeurs absents. C'est l'annonce du ministre de l'Éducation nationale ce jeudi, alors que les lycéens se mobilisent à nouveau partout en France. Le dispositif doit être détaillé dans les prochaines heures ou les prochains jours. Ce matin, 224 établissements étaient totalement fermés et 151 partiellement ouverts selon le ministère. Trois organisations lycéennes seront reçues dans l'après-midi. Un jeune homme d'une vingtaine d'années a été tué à coups de couteau à Lyon. Ça s'est passé dans la nuit de mercredi à jeudi dans le quartier de Vaise, dans le 9e arrondissement. Après une première bagarre, un individu serait revenu poignarder la victime avant de prendre la fuite. Le jeune homme est décédé sur place malgré l'intervention du SAMU. Une enquête a été ouverte. Première baisse du prix du gazole en Europe après un mois de hausse et de record. Le litre recule de 9 centimes en moyenne dans l'Union européenne à 2,15 € selon les chiffres publiés aujourd'hui par Bruxelles. En France, le gazole coûte encore un peu plus de 2,35 € le litre contre près de 2,41 € au plus haut le 20 septembre. Le sans-plomb 95-10 reste autour de 2,15 €. Et puis le prix Nobel de littérature 2026 a été attribué à la Canadienne Anne Carson. L'annonce a été faite aujourd'hui par l'Académie suédoise. Ce prix s'accompagne d'un chèque de 12 millions de couronnes suédoises, c'est un peu plus d'un million d'euros.

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1: Le savon d'Alep pour de beaux cheveux. Cet ancêtre du savon de Marseille est notamment reconnu pour ses vertus hydratantes, adoucissantes et antiseptiques. Souvent utilisé pour le soin de la peau, il se révèle aussi très intéressant pour la beauté des cheveux. Entièrement naturel et biodégradable, le savon d'Alep ne se compose que d'huile d'olive, d'huile de baie de laurier, de soude et d'eau. L'huile de baie de laurier est rare et chère à produire. Elle influe donc le prix du savon. Il peut s'agir d'un indicateur pour mesurer sa qualité. Côté aspect, le savon d'Alep se reconnaît à sa couleur brune sur le dessus et verte à l'intérieur. Petite astuce pour savoir s'il est véritable, eh bien plongez-le dans l'eau. S'il flotte, il s'agit bien d'un savon d'Alep. Le savon d'Alep, une alternative intéressante au shampoing pour les cheveux à tendance grasse. De par sa composition, ce savon est très doux. Il ne contient aucun tensioactif agressif et sera donc parfait pour les personnes qui souhaitent se tourner vers des cosmétiques naturels. À noter tout de même, ce savon a un pH basique, ce qui a pour conséquence d'ouvrir les écailles du cheveu. Il est donc préférable d'effectuer un dernier rinçage avec une cuillère à soupe de vinaigre de cidre ou de citron dilué dans de l'eau froide. Ce mélange apportera souplesse et brillance. En guise de shampoing, le savon d'Alep permet d'espacer les lavages en limitant la production de sébum. Il est plutôt déconseillé aux cheveux très

sec. Par ailleurs, il est très intéressant pour soulager le cuir chevelu, sensible ou sujet aux pellicules. L'huile de baie de laurier contenue dans le savon est un excellent soin naturel. Alors pour utiliser le savon en shampoing, il suffit de le passer sous l'eau en le frottant vigoureusement, de façon à le faire mousser. Avec vos mains, appliquez ce mélange au savon directement sur vos cheveux en massant délicatement. Utilisez-le 2 fois par semaine maximum. Pour conserver votre savon le plus longtemps possible, faites donc en sorte de ne pas le laisser traîner dans un porte-savon, à moins que celui-ci ne soit doté de trous permettant l'évacuation de l'eau, le savon ne devant pas rester dans l'eau. Bien conservé, un savon d'Alep dure en moyenne 6 fois plus longtemps qu'une savonnette traditionnelle.

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2: Bonjour à tous. L'essentiel de l'actualité, un plan d'urgence pour remplacer les professeurs absents. C'est l'annonce du ministre de l'Éducation nationale ce jeudi, alors que les lycéens se mobilisent à nouveau partout en France. Le dispositif doit être détaillé dans les prochaines heures ou les prochains jours. Ce matin, 224 établissements étaient totalement fermés et 151 partiellement ouverts selon le ministère. Trois organisations lycéennes seront reçues dans l'après-midi. Un jeune homme d'une vingtaine d'années a été tué à coups de couteau à Lyon. Ça s'est passé dans la nuit de mercredi à jeudi dans le quartier de Vaise, dans le 9e arrondissement. Après une première bagarre, un individu serait revenu poignarder la victime avant de prendre la fuite. Le jeune homme est décédé sur place malgré l'intervention du SAMU. Une enquête a été ouverte. Première baisse du prix du gazole en Europe après un mois de hausse et de records. Le litre recule de 9 centimes en moyenne dans l'Union européenne à 2,15€ selon les chiffres publiés aujourd'hui par Bruxelles. En France, le gazole coûte encore un peu plus de 2,35€ le litre contre près de 2,41€ au plus haut le 20 septembre. Le sans-plomb 95-10 reste autour de 2,15€. Et puis le prix Nobel de littérature 2026 a été attribué à la Canadienne Anne Carson. L'annonce a été faite aujourd'hui par l'Académie suédoise. Ce prix s'accompagne d'un chèque de 12 millions de couronnes suédoises, c'est un peu plus d'un million d'euros.

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3: Et dans votre agenda de ce vendredi 9 octobre sur Delta FM, la célèbre fête votive d'Aigues Mortes se poursuit avec une journée de vendredi particulièrement riche en émotions et en traditions camarguaises. Les festivités débuteront dès 9h avec le traditionnel déjeuner au pré au tarif de 5€, avant de laisser place à 11h à une grande abrivade animée par les manades Aubanel, Devaux et Lescaut. Le cœur de la ville vibrera ensuite au rythme des vaches et de taureaux emboulés dans le plan avec la manade Chabalier, à midi, puis à 15h30, et puis un grand concours de pétanque en triplette monté dans l'après-midi, et d'une spectaculaire bandide de 8 taureaux lâchés un à un à 17h30. À la nuit tombée, sortez vos plus belles tenues claires pour la grande soirée blanche sur la place Saint-Louis dès 20h30 avec le DJ Ludo, avant de frissonner devant l'impressionnante course de nuit prévue à 21h30. La fête votive d'Aigues Mortes, c'est donc à retrouver, notamment ce vendredi jusqu'à dimanche avant le retour de la... du revivre, donc à Aigues Mortes. On continue avec l'agenda. C'est l'événement incontournable de l'automne au Parc des Expositions. La Foire Internationale de Montpellier ouvre ses portes aujourd'hui pour 11 jours de découvertes et de festivités. Cette édition 2026 vous propose une immersion totale au cœur du Canada pour vibrer au rythme du Québec, de l'Ontario et de la Colombie-Britannique. L'exposition centrale vous fera voyager de l'histoire des peuples autochtones jusqu'à la frénésie de la rue et vers l'or du Klondike, tout en mettant à l'honneur l'adrénaline des sports nationaux comme le hockey, le curling ou la motoneige. Pour les gourmands, le village canadien sera le passage obligé. Savourez de la poutine, des pancakes, de la viande de bison et l'incontournable sirop d'érable dans une atmosphère boisée très chaleureuse. La Foire Internationale de Montpellier, c'est donc au Parc des Expositions de Montpellier dès ce vendredi jusqu'au lundi 19 octobre. L'ouverture se fait de 10h à 19h avec une restauration non-stop jusqu'à 21h pour les nocturnes au hall A3. Et pour finir, préparez-vous à voir vos certitudes vaciller. Après avoir triomphé sur les plus grands plateaux de télévision internationaux, l'illusionniste Nicolas Ribs pose ses valises à Saint-Gilles pour un stand-up magique bluffant. Oubliez les spectacles classiques, ici le mentalisme, les grandes illusions et l'humour s'entremêlent pour créer un show moderne, spectaculaire et 100% interactif. Avec une énergie débordante, l'artiste vous embarque dans un univers où le public devient lui-même acteur de l'impossible. Une expérience fascinante d'où vous sortirez en vous demandant « mais comment est-ce possible ?» Le stand-up magique Nicolas Ribs, c'est donc au pavillon de la culture et du patrimoine Place Émile Zola à Saint-Gilles, ce vendredi 19 octobre à 20h30 au tarif de 10€ pour les adultes et un tarif réduit pour les moins de 16 ans. Très bonne sortie avec Delta FM.
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1: Cinéflash pour ce vendredi et ce samedi 9 et 10 octobre avec à voir dans votre cinéma Vogue du Gros du Roi le film Fausse Note, drame de Alexandre Arcadi avec avec Kad Meran, Benoît Poulvord et Caterina Murino. Lors de son ultime concert à Paris, un chef d'orchestre de renom est confronté à un admirateur insistant sous ses apparences de Monsieur Tout le Monde. Le fan s'infiltre dans l'opéra, perturbe la soirée et force un face-à-face inattendu avec le chef d'orchestre. Surgit alors un passé commun enfoui où la musique devient le révélateur d'une vérité bouleversante. Une nuit de tension et de vérité où la mémoire, la culpabilité et la justice s'affrontent en sourdine. Fausse Note, c'est donc dans votre cinéma. C'est ce vendredi à 16h et à 20h et ce samedi à 14h et 18h. Également au programme pour ce vendredi, La Maison de nos Rêves 18h15, Du Cobu 20h, Ni Vu Ni Connu 14h, Mémoire de Fille 16h, Prime Time Interdit au moins de 12 ans 18h et Justin le Juste 14h. Pour ce samedi, La Maison de nos Rêves est à 14h et à 20h, Du Cobu et le Fantôme de Saint-Potage 18h, Ni Vu Ni Connu 16h, 19h45 c'est Prime Time et 16h c'est Justin le Juste. Bonne séance dans votre cinéma.

0: 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Il est 16h. 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
2: Bonjour à tous. L'essentiel de l'actualité, la mobilisation des lycéens continue partout en France malgré un recul des blocages. Trois organisations lycéennes sont reçues par le ministre de l'Éducation. Le gouvernement lui promet un plan d'urgence sur le remplacement des enseignants absents. Deux tiers des nappes phréatiques françaises sont sous les normales mensuelles. Au 1er octobre, 66% des points observés affichent des niveaux trop bas selon le BRGM. Le Service géologique national juge la situation très préoccupante après un été marqué par une sécheresse exceptionnelle et un déficit de pluie. La Cour européenne des droits de l'homme rejette le recours du père d'Estelle Mouzin. La fillette de 9 ans avait disparu en 2003 en Seine-et-Marne, victime du tueur en série Michel Fourniret. Les juges européens estiment que les défaillances de l'enquête ont déjà été reconnues par la justice française. L'État avait été condamné en 2025 pour faute lourde avec 50 000 euros de dommages et intérêts. Enfin, Didier Deschamps aura bien droit à un hommage de la Fédération française de football, mais pas dans l'immédiat. L'ancien sélectionneur des Bleus, qui a notamment remporté la Coupe du Monde en 2018, souhaiterait prendre du recul après 14 années passées à la tête de l'équipe de France. La Fédération attend donc qu'il soit prêt pour lui rendre hommage.

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1: Étonnant mais vrai, la satiété peut provoquer des éternuements chez certaines personnes. Ce réflexe de snasiation, contraction de éternuer et satiété en anglais, survient en particulier après un repas copieux. Sa cause exacte n'est pas connue, mais il semble d'être origine génétique.
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1: Bonjour à tous, on a donc vécu un deuxième épisode méditerranéen en une semaine seulement dans le département du Gard ce mercredi, jusqu'à 100 mm de pluie relevée entre le Gros-du-Roi et Aiguemortes. Plusieurs routes, vous l'avez peut-être constaté, ont été fermées à la circulation, les transports scolaires suspendus. Au Gros-du-Roi, un arbre est même tombé sur un bungalow dans un camping-car sans faire de blessés. Ces intempéries perturbaient encore la circulation ce mercredi. Plusieurs routes départementales, je vous le disais, fermées notamment entre Ganges et Saint-Laurent-le-Minier, ainsi qu'entre Vauvert et la route départementale 960. 79, plusieurs ponts et passages à gué restaient également interdits à la circulation, notamment Peyromal ou encore près de Vissec. Certaines routes étaient partiellement inondées, circulation complètement difficile. Le département appelait bien sûr à la plus grande prudence. Je vous le disais, un violent coup de vent a frappé Port-Margue vers 6h du matin et qui a fait tomber les arbres, endommagé plusieurs installations, notamment des bateaux. Pas de blessés à déplorer, des indices au sol et des images radar ont montré une rotation. Ils estiment à 90% la probabilité d'un phénomène tourbillonnant, probablement une trombe marine devenue tornade en touchant les terres. Dans le réseau d'actualité, après l'incendie survenu mardi lors d'une crémation au crématorium de Nîmes, le site va rester fermé ce jeudi. Des tests ont été réalisés hier pour vérifier les installations. Le délégataire FUNCAP espère une reprise des crémations dans les tout prochains jours. En raison d'un mouvement de grève national, ce jeudi, l'accueil du matin et la restauration scolaire sont suspendus à l'école maternelle Gambetta. L'accueil du soir est maintenu. La micro-crèche Babylune, elle, sera fermée toute la journée. Ça se passe du côté, bien sûr, de Lunel. Et puis la région Occitanie tire la sonnette d'alarme sur le financement de la formation professionnelle et de l'apprentissage. Elle estime que le désengagement de l'État pourrait représenter près de 100 millions d'euros de pertes dès l'an prochain. Et selon la région, 10 000 places de formation pour les demandeurs d'emploi, plus de 4 000 d'apprentis sont menacés. Pour se mobiliser, la région organise des rassemblements dans près d'une centaine de lieux en Occitanie le 15 octobre. Très bonne journée sur Delta FM.

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1: Bonjour, je m'appelle Eleanor Robson et je suis co-trésorière de l'association Tapatudi. L'association Tapatudi, c'est une équipe de bénévoles. Notre siège, c'est à Pézenas, mais on travaille dans les trois territoires autour de nous, donc au Clermontais, le Valais d'Hérault et Hérault Méditerranée, et on promeut la littérature jeunesse et la lecture. Pour nous, la littérature jeunesse est très, très importante, et surtout dans l'endroit où c'est la plupart de la population, c'est rural. Donc, notre mission, c'est d'organiser des événements, des rencontres dans les écoles, dans les communes très rurales de nos territoires. Alors, les actions de l'association se déroulent en deux temps. On a un programme de 9 rencontres avec les auteurs et illustrateurs tout au long de l'année. Et après, le point d'ordre, c'est le festival au mois de mai qui se déroule sur la commune de Pézenas. Les jeunes, on trouve qu'ils adorent toutes les rencontres. Le fait de rencontrer un auteur ou un illustrateur dans leurs écoles, ça fait beaucoup de plaisir et ils apprennent à quoi se sert ce métier d'écrire des livres et tout ça. Et ils ont normalement l'occasion de participer à un atelier créatif aussi. Donc, soit ils écrivent des petits morceaux, une petite histoire, un BD avec l'auteur invité, soit ce sont des ateliers d'art plastique et d'illustration. Donc, les enfants apprennent beaucoup sur la technique, les différents auteur et illustrateur. La mission, c'est vraiment d'éveiller l'intérêt dans la lecture et qu'ils se rencontrent avec des auteurs et des illustrateurs parce que ça devient beaucoup plus vivant et beaucoup plus réel pour eux. Et c'est vraiment un moment de magie dans les écoles, dans les groupes des enfants. Alors pour les parents, je les conseille de vraiment aller vers chez les médiathécaires de la commune ou de la ville où ils habitent ou même avec les éducateurs de l'école pour les recommandations ou soit vous allez chez notre site web, il y a la liste des auteurs de cette année, de la saison prochaine. Et c'est vraiment un très bon choix d'auteurs et illustrateurs qui ont édité plusieurs livres. Vous pouvez trouver Tapatudi sur les réseaux sociaux si vous cherchez Tapatudi 34. Et aussi, on a un site web tapatudi.fr. Et cette année, on va démarrer notre programme de rencontres mensuelles. Donc, nous serons à la rencontre des enfants et des jeunes et des curieux du territoire.
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1: Et comme chaque semaine, on retrouve les coups de cœur des offices de tourisme. Et aujourd'hui, je suis en compagnie d'Alicia de l'office de tourisme d'Aiguemorte. Salut Alicia.
2: Salut Tom, ça va?
1: Ça va et toi?
2: Parfait, merci.
1: Bon, on fait la fête un peu?
2: Un petit peu.
1: Oui, quand même.
2: Ça continue.
1: Et oui, puisqu'il y a la fête votive en ce moment du côté d'Aiguemorte et puis bientôt le revivre.
2: Exactement. Donc la fête votive, elle se terminera le 11 octobre. Donc vous avez encore le temps d'en profiter un peu. Et notamment le samedi 10 où ce sera la journée des classes.
1: D'accord.
2: Et le revivre, donc ce sera le week-end prochain du 16 au 18 octobre. Le programme complet est toujours à retrouver sur le site de l'Office de tourisme d'Aiguemorte.
1: Merveilleux. Autre rendez-vous, eh bien, ce sont officiellement, ça y est, les dernières soirées camarguaises.
2: La der des der. Cette fois, c'est fini, les soirées camarguaises. Il n'y en aura plus cette année. Le jeudi 8 octobre, ce sera au Mas de la Comtesse avec la compagnie des bateaux d'Aiguemorte. Et le samedi 10 octobre, ce sera à la manade de Julien. Dans les deux cas, le principe est le même. Vous découvrez le travail des gardiens, vous profitez d'un apéritif avec de la musique gypsy et évidemment le repas typique.
1: Bon rendez-vous donc à ne pas manquer pour ces dernières soirées camarguaises. Profitez-en. Vendredi, rendez-vous au Tour et Rempart pour une visite privilège.
2: Exactement, c'est le 9 octobre de 10h30 à 12h30. Donc c'est le même principe que cet été, des visites en petits groupes réservés aux adultes. Il vaut mieux réserver à l'avance quand même, puisque c'est limité. Et vous pouvez accéder à des lieux plutôt inédits, comme par exemple monter tout en haut du phare.
1: Ça, c'est assez exceptionnel, donc il faut en profiter. Samedi, on fête la science au Sicorium.
2: C'est ça, le 10 octobre de 14h à 16h. Donc l'animation s'appelle Saveur Savante. Et donc c'est pour vous proposer de découvrir les poissons qui se cachent dans vos assiettes. Du surimi au poisson pané en passant par les sardines ou le colin, on essaiera de reconnaître un petit peu les espèces qui se cachent dans nos produits du quotidien.
1: Intéressant. Maintenant, on se dirige vers la médiathèque André Chanson pour une exposition qui va nous ramener un petit peu en enfance.
2: C'est ça, donc c'est jusqu'au 31 octobre, ça a déjà commencé. C'est donc à la médiathèque André Chanson, comme tu l'as dit, c'est consacré à Roald Dahl, le célèbre auteur de Charlie et la chocolaterie ou encore Mathilda.
1: D'accord, un beau rendez-vous, une belle exposition. Et puis lundi, pour démarrer la semaine, on a deux visites guidées.
2: Exactement, alors là vous allez pouvoir découvrir Aiguemorte sous toutes ses facettes, puisque à 10h vous avez une visite des tours et remparts qui s'appelle Aiguemorte, changer d'angle de vue, où là ce sera plutôt avec une approche sensorielle du monument. Et à 15h, ce sera plutôt une visite de la ville avec une guide conférencière. Et donc là, ça dure à peu près 2h pour visiter la ville.
1: Donc voilà, des visites guidées 100% aiguemortaises.
2: Exactement, pour tout savoir.
1: Merveilleux. On rappelle que ceux-ci sont uniquement des coups de cœur et que vous pouvez retrouver le programme complet, enfin les différents événements qui sont disponibles dans la ville et aux alentours sur le site de l'Office de Tourisme ot-aiguemorte.com et on peut venir vous voir Place Saint-Louis.
2: Exactement. Alors pendant la fête, on fait 10h-16h et après la fête, on reprendra 10h-17h tous les jours.
1: Bien merveilleux, merci beaucoup en tout cas Alicia pour ces coups de cœur et on se retrouve prochainement pour de nouveaux rendez-vous.
2: À très bientôt, merci.
1: À bientôt.

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2: Bonsoir à tous. L'essentiel de l'actualité. Une nouvelle journée de mobilisation des lycéens est annoncée le 13 octobre partout en France. Une manifestation a lieu en ce moment à Paris. Des milliers de lycéens sont rassemblés place de la Bastille. De son côté, le ministre de l'Éducation, Édouard Geffray, prévoit un plan d'urgence pour remplacer les enseignants absents. Une première baisse du prix du gazole en Europe après un mois de record. Le litre recule de 9 centimes en moyenne dans l'Union européenne. Il est à 2,15 €. En France, il s'affiche autour de 2,35 € contre près de 2,41 € au plus haut le 20 septembre. Le samplon 95-10 reste stable autour de 2,15 € le litre. La deuxième sélection pour le prix Renaudot a été dévoilée. Elle comprend 9 romans et parmi eux, il y a « C'était ça ou mourir » de Tellyson Aurélien. L'auteur a pourtant été écarté des sélections du Goncourt et du Fémina à cause d'accusations de plagiat. Le jury du Renaudot annoncera son lauréat le 3 novembre. Enfin, le Nobel de littérature revient cette année à Anne Carson. La poétesse canadienne de 76 ans est distinguée pour une œuvre qui, selon l'Académie suédoise, a créé de nouvelles formes de littérature. Elle devient la 119e lauréate du Nobel de littérature.

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1: Bonjour à tous, on a donc vécu un deuxième épisode méditerranéen en une semaine seulement dans le département du Gard ce mercredi, jusqu'à 100 mm de pluie relevée entre le Gros-du-Roi et Aiguemorte. Plusieurs routes, vous l'avez peut-être constaté, ont été fermées à la circulation, les transports scolaires suspendus. Au Gros-du-Roi, un arbre est même tombé sur un bungalow dans un camping-car sans faire de blessés. Ces intempéries perturbaient encore la circulation ce mercredi. Plusieurs routes départementales, je vous le disais, fermées notamment entre Ganges et Saint-Laurent-le-Minier, ainsi qu'entre Vauvert et la route départementale 979. Plusieurs ponts et passages à gué restaient également interdits à la circulation, notamment Peyromale ou encore près de Vissec. Certaines routes étaient partiellement inondées, circulation complètement difficile. Le département appelait bien sûr à la plus grande prudence. Je vous le disais, un violent coup de vent a frappé Port-Margue vers 6h du matin et qui a fait tomber les arbres, endommagé plusieurs installations, notamment des bateaux. Pas de blessés à déplorer, des indices au sol et des images radar ont montré une rotation. Ils estiment à 90% la probabilité d'un phénomène tourbillonnant, probablement une trombe marine devenue tornade en touchant les terres. Dans le réseau d'actualité, après l'incendie survenu mardi lors d'une crémation au crématorium de Nîmes, le site va rester fermé ce jeudi. Des tests ont été réalisés hier pour vérifier les installations. Le délégataire FUNCAP espère une reprise des crémations dans les tout prochains jours. En raison d'un mouvement de grève national ce jeudi, l'accueil du matin et la restauration scolaire sont suspendus à l'école maternelle Gambetta. L'accueil du soir est maintenu. La micro-crèche Babylune, elle, sera fermée toute la journée. Ça se passe du côté, bien sûr, de Lunel. Et puis la région Occitanie tire la sonnette d'alarme sur le financement de la formation professionnelle et de l'apprentissage. Elle estime que le désengagement de l'État pourrait représenter près de 100 millions d'euros de pertes dès l'an prochain. Et selon la région, 10 000 places de formation pour les demandeurs d'emploi, plus de 4 000 d'apprentis sont menacés. Pour se mobiliser, la région organise des rassemblements dans près d'une centaine de lieux en Occitanie le 15 octobre. Très bonne journée sur Delta FM.

Libre bulle, comme une petite pause dans le flot quotidien, le temps de quelques mots. 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Tu ouvrirais ce carnet. Tu verrais qu'il serait question du ciel, de cette part du ciel qui reste en nous, électrisée, nocturne, sauvage, inaliénable. Tu verrais sur le bleu de ses pages la blancheur d'une étoile, qui est aussi celle du sel, du feu. Des mots passeraient sous tes yeux, dans le matin de tes yeux. Un mot comme celui-là. Âme. L'âme. Un linge frais de soleil amoureusement plié.

Bras d'or pour la couche des amants, liseré de noir, brodé avec les initiales conjointes de l'orage et de l'aurore. Tu lirais encore plus loin, vers d'autres mots. Tu lirais ces mots précieux, ces mots ruisselants, les mots princiers, ceux du désespoir, ceux, les mêmes, de l'espoir. C'était un extrait du Carnet bleu à retrouver dans le livre L'homme joie de Christian Bobin.

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1: Et celui qui a mis les yeux dans le Projo cette semaine, eh bien c'est moi, Tom. J'ai pu aller voir le film « Si tu penses bien », un film de Géraldine Nakache, un drame de 1h34 avec Monia Chokri, Nils Schneider ou encore Clémentine Célarier. Le film nous parle de Gilles qui rencontre Jacques. Leur amour est évident, mais l'intensité des débuts laisse place à une relation où elle se sent de plus en plus enfermée jusqu'à en perdre ses repères. Jacques la rassure, si elle pense bien, il ne lui arrivera que du bien. Peu à peu, Gilles comprend le contrôle qu'il exerce sur sa vie. Le film Si tu penses bien, c'est donc un film que vous pouvez retrouver d'ailleurs dans vos cinémas locaux. Et au niveau des notes, eh bien la presse le note 3,8 sur 5 et les spectateurs 3,8 également sur 5. C'est plutôt une note unanime. Et pour le coup, j'ai beaucoup aimé ce film. Alors on va regarder un petit peu les différentes critiques. 20 minutes dit Géraldine Nakache montre un talent très vif pour le drame familial avec ce passionnant film sur la façon dont on peut se laisser enfermer puis se libérer. Il est à la fois glaçant et solaire et mérite de remporter un succès éclatant. Télérama pour le coup a été un petit peu plus dur en mettant une note de 3 sur 5, une variation réussie sur le thème des violences psychologiques, et puis Cahier du cinéma a été très dur avec une note de 1 sur 5. Ce parallélisme initial entre intégrisme religieux et prison contamine toute la structure de Si tu penses bien, dont les sauts temporels ne dévient point une constante ligne d'holodriste. Géraldine Nakache se complaît dans cette dénonciation du traditionnalisme religieux et de l'emprise masculine, sans oublier la passivité des entourages à travers un effort démonstratif qui vire au ridicule. Bon, les cahiers du cinéma, je les trouve quand même assez durs. Moi, si je devais donner une note, je pense que je donnerais également un 3,8 sur 5 finalement, puisque le film est quand même assez poignant. Je pense qu'il peut parler à beaucoup de monde, aussi bien des hommes que des femmes, puisqu'il peut parler également de l'entourage. Par exemple, lorsqu'on est témoin d'une relation toxique, eh bien, voilà, ça nous ramène à certains événements, à certaines situations. Le film est assez poignant, je dirais qu'il est criant de vérité, et je pense que c'est un film nécessaire, en tout cas pour peut-être des fois ouvrir les yeux sur certaines situations, peut-être pouvoir aider des personnes en détresse, et c'est quand même voilà un film important. Je vous le conseille, n'hésitez pas à aller le voir dans vos cinémas de proximité, ou pas, mais quand même, c'est quand même mieux dans les cinémas de proximité, ce film de Géraldine Nakache, qui est donc, si tu penses bien, un très beau film. À très bientôt sur Delta FM.

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1: Et votre télé pour ce jeudi 8 octobre, je vous propose de retrouver L'Heure de Vérité, un magazine en direct sur France 2. L'ancien Premier ministre Édouard Philippe, candidat Horizon à l'élection présidentielle, est le premier invité de Caroline Roux dans L'Heure de Vérité. Dans cette campagne électorale, l'exigence de vérité est au cœur des débats. Retraite, pouvoir d'achat, dette, guerre en Ukraine et au Moyen-Orient, révolution de l'intelligence artificielle. Dans un monde en profonde transformation, Édouard Philippe vient présenter son projet, défendre ses convictions et répondre aux questions qui traversent la société française. Caroline Roux est entourée de quatre intervieweurs, Maryse Burgot de France Télévisions, Neyla Latrou de France Télévisions et Benjamin Duhamel de France Inter et France Télévisions, Thomas Porcher de Radio Nova et Eugénie Bastier du Figaro. L'Heure de Vérité, c'est donc un programme à retrouver en direct sur France 2. Également sur TF1, on retrouve la série inédite Intraçable. Sur France 3, Meurtre dans le Jura. Sur France 5, retrouvez l'Apocalypse à l'âge du bronze. Sur M6, le magazine On n'est pas d'accord. Sur Arte, retrouvez le premier épisode de la série Le Code du Tueur. France 4 propose un film, c'est Misery. Sur W9, y a que la vérité qui compte, TMC Morbius. Sur TFX, retrouvez un épisode inédit de Tattoo Cover, Sauveur de Tatouage. Sur Gulli, Pino Simple Flic. Sur la chaîne C-Star, c'est Au cœur de l'enquête en inédit. Sur T18, retrouvez le film Prisoners. Novo 19 propose Terminator Genesis. TF1 série film New York section criminelle. Et on termine avec la chaîne L'Équipe qui nous propose du cinéma avec 36 Quai des Orfèvres. Très bonne soirée télé avec Delta FM.
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2: Bonsoir à tous, l'essentiel de l'actualité. Une nouvelle journée de mobilisation des lycéens est annoncée le 13 octobre partout en France. L'appel a été lancé par l'intersyndicale étudiante et professionnelle. Les manifestants réclament 10 milliards d'euros supplémentaires. Un rassemblement a lieu en ce moment, place de la Bastille à Paris. Et de son côté, le ministre de l'Éducation nationale promet un plan d'urgence pour remplacer les enseignants absents. Il dévoilera les détails de ces mesures aux 20h de TF1 ce soir. Le défenseur des droits se saisit des comportements policiers lors des manifestations lycéennes. François-Noël Buffet annonce avoir reçu une vingtaine de signalements de lycéens ou de leurs familles après des affrontements violents avec les forces de l'ordre. L'autorité indépendante va examiner ces faits. La campagne de vaccination contre le Covid-19 débutera bien le 13 octobre en France, une date maintenue malgré la hausse des contaminations. Certains médecins réclament une vaccination plus précoce, mais le gouvernement juge la situation sanitaire encore maîtrisée. Retour sur Terre pour Sophie Adenau après 8 mois dans l'espace. L'astronaute française amerrit dans l'océan Pacifique au large de la Californie. Elle détient désormais le record européen du plus long séjour continu en orbite et celui du plus grand nombre de sorties spatiales pour une européenne.

Bonjour, il est pratiquement 18h02, ravi, content, heureux et j'en passe de vous retrouver en ce jeudi 8 octobre. Et oui, la semaine passée, l'été s'est terminé en nous faisant un joli pied de nez avec un épisode Cévenol qui avait endommagé notre émetteur. Et donc pas d'émission et donc pas d'année tube non plus. Allez, on reprend le sourire en vous retrouvant, puisque nous allons remonter le temps musicalement comme chaque jeudi, où nous allons retrouver des tubes de 1980 à 2010, plus quelques petits coups de cœur, sans oublier le titre kitsch, des anecdotes sur les titres que nous allons entendre, et quelques infos people, le tout avec un max de tubes, puisque ce sont les années tubes en direct jusqu'à 19h. Pour démarrer, on va se retourner derrière nous en 1985, au 26 septembre 85, ce jour-là naissait Mathieu Tota, dit Matt Pokora. Avec un peu de retard, on va lui souhaiter un joyeux anniversaire. Matt, chanteur, danseur, producteur et aussi acteur maintenant, est un vrai showman et il vous enchante depuis plus de 20 ans. On va le retrouver ici avec un de ses tubes qui s'appelle Tomber. Matt Pokora pour démarrer dans les années tubes. Belle fin de journée, on est ensemble jusqu'à 19h.

Elle est surtout connue grâce à son énorme tube « Ève, lève-toi ». Mais ce single-là est le premier tube solo de celle qui se faisait encore appeler Julie. Titre repris du groupe Trigo Olimpio sorti en espagnol, voici Julie Pietri avec Maria.

0: Énorme tube de la fin des années 70.
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0: Et ça, on en reparlera juste après. Vous êtes sur Delta FM dans les années tubes. Belle soirée, on est ensemble jusqu'à 19h. Un petit remix de Chagrin d'amour, premier rap français des années 80.
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Après l'énorme tube des années 80, voici un énorme tube de la fin des années 70. I Feel Love est un tube de la reine du disco de cette époque-là. Cette chanson est un des plus grands succès internationaux de sa carrière de la musique disco des années 80. Ce tube se classera numéro 1 aux États-Unis et en Europe. Voici Donna Summer avec I Feel Love. Belle soirée, vous êtes sur Delta FM, on est ensemble jusqu'à 19h.

À 18h17, chaque semaine, un nouveau single d'un tube remixé par ce duo de DJ producteurs talentueux. Voici le dernier en date, Love Boat, par les Darons.

En 1998, Sheila décide de sortir un album fait que de tubes de son répertoire, mais modernisé, voire légèrement remixé. Il y aura les Gondoles à Venise, le tube international Spacer, et celui-ci, qui est l'adaptation française d'Umberto Tozzi. Souvenez-vous, Gloria. Voici Sheila dans les années 98 et dans les années tuba. Belle fin de journée, vous êtes sur Delta FM.

Voici un tube sorti à l'aube de l'année 2000, en novembre 99 exactement. Alan Segarra sort un nouvel album et parmi plusieurs tubes qui figurent dans cet opus, il y a celui-ci, Il y a trop de gens qui t'aiment. Tube que l'on retrouve sur le nouvel album de l'artiste fait de duo. L'opus s'appelle Alan Segarra and Friends et parmi ses amis, il y en a un qui compte plus que tout. Julien Doré, Alan Segarra, déclarait il y a peu à propos de cette chanson, plusieurs voulaient la chanter avec moi, mais je n'ai pas pu la refuser. À Julien Doré.

0: Allez, vous êtes prêts pour le titre kitsch à 18h28. C'est parti, un titre kitsch un petit peu spécial aujourd'hui.
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0: Allez, on les écoute et on en reparlera après, juste après. Voici le Far West.
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C'était le titre kitsch de ce jeudi, Cotton Eye Joe, single écrit et composé par le groupe Rodents, studio Rednecks, sorti en 95. Voici Maroon 5.

Nous voici dans l'ère disco pendant quelques minutes avec un groupe italo-disco qui a officié de 83 à 86. En 83, il y aura cet énorme tube qui fera le tour de l'Europe. Je parle d'Hypnotic Tango avec le groupe My Mind, suivi de Céline Dion qui hier soir est tombée sur scène sans grand mal. Céline qui a même oublié quelques paroles d'une chanson de Jean-Jacques Goldman et aimé les cœurs, les fans ont repris en cœur cette chanson et tout s'est bien passé. Allez, My Mind sur Delta.

0: 18h43, vous écoutez les années tubes et sur Delta FM, voici à l'occasion des 40 ans de l'album Pomp Satori et des 30 ans de l'album Eden, Étienne Dao remontera sur scène au Grand Palais de Paris pour un concert symphonique exceptionnel. Justement, voici le titre Pomp Satori.
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À 18h51, c'était notre coup de cœur sur Delta FM à l'instant. C'était notre coup de cœur donc de la semaine avec le titre Montréal Malège à deux. Autre coup de cœur, tube sorti en 1989, écrit et produit par les Pet Shop Boys. On a rarement vu ou entendu Liza Minnelli dans ce registre et ce fut une réussite. Losing My Mind, le tube de Liza Minnelli, produit par les Pet Shop Boys.

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Dernière ligne droite avant le journal de 19h et on va retrouver un tube sorti en 1981. Souvenez-vous de Cambodia. Cambodia, le quatrième single de la chanteuse britannique Kim Wilde. Un tube qui sera classé numéro 1 des ventes dans de nombreux pays. Et c'est donc avec cet immense hit que je vais vous souhaiter une belle soirée. Demain, vous retrouverez Tom dès 7h pour l'excellent matin. La musique, bien sûr, et les infos continueront tout au long de la journée, sans oublier les rubriques. Belle fin de journée, belle soirée, bon week-end, à jeudi, je vous embrasse.

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2: L'essentiel de l'actualité, une nouvelle journée de mobilisation des lycéens est annoncée le 13 octobre partout en France. L'appel a été lancé par l'intersyndicale étudiante et professionnelle. Les manifestants réclament 10 millions d'euros supplémentaires. Et le défenseur des droits se saisit des comportements policiers lors des manifestations lycéennes. François-Noël Buffet annonce avoir reçu une vingtaine de signalements de lycéens ou de leurs familles après des violents affrontements avec les forces de l'ordre. L'autorité indépendante va examiner les faits. Sébastien Lecornu réunira les distributeurs de carburant lundi matin à Matignon. Il s'agit d'organiser la mise à disposition de 10 millions de barils issus des réserves stratégiques françaises. Dès le 1er novembre et pendant environ 3 mois, le gouvernement va réduire les prix de 12 à 18 centimes par litre à la pompe. En foot, le PSG sera privé de deux de ses cadres samedi soir face au Mans en Ligue 1. Ousmane Dembélé et Nuno Mendes ont été laissés au repos par Luis Enrique. Coup d'envoi du match à 20h45 au Parc des Princes avant un déplacement à Manchester City mercredi en Ligue des Champions. Et puis retour sur Terre pour Sophie Adenau après 8 mois dans l'espace. L'astronaute française a atterri dans l'océan Pacifique au large de la Californie. Son voyage a duré 27 heures.

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1: Cinéma. Bonjour Camille.
2: Bonjour Tom.
1: Alors on se retrouve pour la programmation du cinéma Marcel Pagnol d'Aigues-Morte pour ce mercredi 30 septembre, jeudi 1er octobre et vendredi 2. Et à l'affiche, nous retrouvons Earth of the Beast.
2: Après un terrible crash d'avion, James Belmont, ancien des forces spéciales, se retrouve perdu au cœur de l'Alaska avec son chien Odin, depuis toujours à ses côtés.
1: Earth of the Beast, c'est donc à retrouver mercredi à 10h et 14h, jeudi à 16h en séance Ciné Babies, mais également à 18h30 et vendredi à 16h30. On a également La vie d'une femme.
2: Gabrielle se consacre corps et âme à son métier, chirurgienne et chef de service dans un hôpital public. Elle court et se démultiplie, assaillie de responsabilités. Il lui reste un peu de temps, très peu de temps pour sa vie privée.
1: La vie d'une femme, c'est donc à retrouver mercredi à 16h et 20h30. On a également, si tu penses bien, mercredi 18h30 et vendredi 14h en séance Ciné Babies. Et on termine avec la séance Les Ensorceleuses, jeudi à 20h30, séance spéciale, puisque c'est une séance ciné-tricot.
2: Oui, tout à fait.
1: Donc voilà, on ramène ses aiguilles, sa laine, et puis on peut tricoter avec une ambiance un peu tamisée pour quand même...
2: Tout à fait, c'est allumé pour pouvoir permettre de voir les aiguilles.
1: Bah oui, voilà, on va éviter de blesser la voisine ou le voisin.
2: C'est ça, mais le tarif est de 6€ et accessible à tous. La séance peut être vue aussi par ceux qui ne tricotent pas.
1: Eh bien, parfait. N'oubliez pas que vous pouvez déjà réserver votre séance sur le site du cinéma, donc cinéma-aigues-morte.com. Et ce sera également l'occasion de retrouver le programme complet du mois d'octobre. Merci beaucoup, Camille.
2: Merci, Tom. À très bientôt.
1: À bientôt.

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2: Et dans votre agenda de ce vendredi 9 octobre sur Delta FM, la célèbre fête votive d'Aigues Mortes se poursuit avec une journée de vendredi particulièrement riche en émotions et en traditions camarguaises. Les festivités débuteront dès 9h avec le traditionnel déjeuner au pré au tarif de 5€, avant de laisser place à 11h à une grande abrivade animée par les manades au Banel, de Vaux et Lescaut. Le cœur de la ville vibrera ensuite au rythme des vaches et de taureaux emboulés dans le plan avec la manade Chabalier, à midi, puis à 15h30, et puis un grand concours de pétanque en triplette monté dans l'après-midi, et d'une spectaculaire bandide de 8 taureaux lâchés un à un à 17h30. À la nuit tombée, sortez vos plus belles tenues claires pour la grande soirée blanche sur la place Saint-Louis dès 20h30 avec le DJ Ludo, avant de frissonner devant l'impressionnante course de nuit prévue à 21h30. La fête votive d'Aigues Mortes, c'est donc à retrouver, notamment ce vendredi jusqu'à dimanche avant le retour de la... du revivre, donc à Aigues Mortes. On continue avec l'agenda. C'est l'événement incontournable de l'automne au Parc des Expositions. La Foire Internationale de Montpellier ouvre ses portes aujourd'hui pour 11 jours de découvertes et de festivités. Cette édition 2026 vous propose une immersion totale au cœur du Canada pour vibrer au rythme du Québec, de l'Ontario et de la Colombie-Britannique. L'exposition centrale vous fera voyager de l'histoire des peuples autochtones jusqu'à la frénésie de la ruée vers l'or du Klondike, tout en mettant à l'honneur l'adrénaline des sports nationaux comme le hockey, le curling ou la motoneige. Pour les gourmands, le village canadien sera le passage obligé. Savourez de la poutine, des pancakes, de la viande de bison et l'incontournable sirop d'érable dans une atmosphère boisée très chaleureuse. La Foire Internationale de Montpellier, c'est donc au Parc des Expositions de Montpellier dès ce vendredi jusqu'au lundi 19 octobre. L'ouverture se fait de 10h à 19h avec une restauration non-stop jusqu'à 21h pour les nocturnes au Hall A3. Et pour finir, préparez-vous à voir vos certitudes vaciller. Après avoir triomphé sur les plus grands plateaux de télévision internationaux, l'illusionniste Nicolas Ribs pose ses valises à Saint-Gilles pour un stand-up magique bluffant. Oubliez les spectacles classiques, ici le mentalisme, les grandes illusions et l'humour s'entremêlent pour créer un show moderne, spectaculaire et 100% interactif. Avec une énergie débordante, l'artiste vous embarque dans un univers où le public devient lui-même acteur de l'impossible. Une expérience fascinante d'où vous sortirez en vous demandant « mais comment ?» est-ce possible? Le stand-up magique Nicolas Ribs, c'est donc au pavillon de la culture et du patrimoine Place Émile Zola à Saint-Gilles, ce vendredi 9 octobre à 20h30 au tarif de 10€ pour les adultes et un tarif réduit pour les moins de 16 ans. Très bonne sortie avec Delta FM.
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